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4: Très, très amoureuse moi de cette rivière et ça me fait un mal fou d'imaginer qu'on puisse la massacrer. Moi, je conseille à tout le monde de venir la voir. Enfin, c'est un endroit magique, c'est un bijou. C'est vrai que les gens ont souvent l'image d'une Picardie qui n'est que plate et faite de champs. Et en fait, on a plein de lieux très très beaux en Picardie et cette rivière-là, elle en fait terriblement partie. Elle est, il suffit de la regarder là, on est en train de la regarder, elle est vraiment très très très très belle. C'est tellement beau ici que c'est inconcevable de reboucher une rivière en fait. Ça paraît aberrant, on n'imagine pas que ce soit possible de reboucher une rivière.
5: Hélas, si, c'est possible, et c'est d'ailleurs le cas. Des criminels illuminés bouchent et tuent des rivières. Assassiner l'Oise, c'est le mortifère projet de cet horrible méga-canal de 107 km de long entre Compiègne et Cambrai. Projet à 10 milliards d'euros d'argent public dont on vous a déjà beaucoup parlé dans cette émission et on continue aujourd'hui sur un registre calme et sensible avec Hélène qui vit sur une péniche sur un bras de la vieille Oise menacée de destruction par le méga canal. Hélène, on l'a rencontrée lors d'une escale de l'expédition Bateau Labo qui navigue jusqu'à l'estuaire du Danube à bord de la Fillonnerie. Un chaland de Loire en bois parti en septembre 2025 de Région Centre en direction de la mer Noire. Et ça, c'est une aventure qu'on vous racontera dans d'autres émissions. Mais pour l'heure à suivre, vous voici donc en octobre 2025 sur l'Oise, à Longueuil-Annel, pas très loin de Compiègne, là où 15 jours plus tôt a eu lieu la grande mobilisation anti-méga-canal de septembre. Et c'est notamment de cette lutte dont Hélène va un peu vous parler aujourd'hui. Et quand on n'est que soi-même, avec des forces qui ne sont pas illimitées, lutter contre un énorme rouleau compresseur peut être compliqué et usant.
4: Début 2023, en fait, on a reçu une convocation des agents du canal Seine-Nord-Europe qui nous ont expliqué qu'ils allaient raser tout le bois, qu'ils allaient reboucher la rivière et qu'on allait devoir partir. Qui nous ont dit « c'est pas la peine de vous battre compte, de toute façon c'est acté, les enquêtes publiques sont terminées, ça a été validé, donc c'est parti ». Et on s'est un peu fâchés en fait, on a monté un tout petit collectif qu'on a appelé les citoyens de l'eau, et on s'est battu tout ce qu'on a pu pour essayer d'éviter ça.
5: Salut les amis, c'est JBD pour Polémique, c'est la voix off.com, et pour votre radio toujours libre préférée, il est encore tôt en ce beau dimanche d'automne. L'équipage du bateau labo dort encore à bord de la Fillonnerie qui est amarrée à la péniche d'Hélène. Et c'est pour ne réveiller personne qu'on va parler doucement au cours de cette heure qu'on va passer ensemble au bord de l'eau. Bonjour Hélène.
4: Bonjour.
5: Qui a dit qu'il fait toujours mauvais en Picardie? C'est même pas vrai. C'est

0: Tu as, je veux dire, le privilège, la chance, ou tu t'es donné la chance, en tout cas, de vivre dans cet endroit absolument merveilleux. Donc, il y a ton bateau, c'est une Fraissinet, non ?
1: C'est une Fraissinet, effectivement.
0: 38 mètres 50 de long sur 5 de large.
1: Sur 5 de large.
0: Converti en habitation. Derrière, on voit le mât du bateau labo, donc de la Fillonnerie, qui s'est amarré à couple à la Fraissinet. Et si on décrit le paysage, là, on est sur la rive droite de ce bras de l'Oise. Et il y a tout ce rideau d'arbres. Qu'est-ce qu'on voit en face de nous, de l'autre côté, sur l'autre rive ?
1: On voit le bois de l'écureuil, et on voit cette partie du bois de l'écureuil pour laquelle on s'est battu, pour qu'elle ne soit pas abattue en 2023. Parce qu'elle est juste magnifique, parce qu'elle regorge de faune et de flore, et qu'elle nous protège du vent, elle nous protège du soleil. Enfin, voilà. Nous, on est venus s'installer ici pour ça, pour ce côté sauvage. Donc on s'est battu pour le conserver le plus possible.
0: Et tu n'arrêtes pas d'observer des animaux. Si tu me parlais de renards, tu parlais de martins pêcheurs, qu'est-ce qu'on voit encore ?
1: Les martins pêcheurs quasiment en permanence, même s'ils sont très très très rapides, donc il faut avoir l'œil pour les repérer. Les oiseaux, là, qu'on entend. On a effectivement un petit couple de renards qui s'est installé, donc on a abandonné une partie de notre petit bout de jardin pour les laisser tranquilles. On a des canards qui viennent nicher dans l'autre partie du jardin, donc c'est marrant, tout ça, ça vit ensemble. C'est assez magique en fait, toute cette faune, toute cette flore, c'est vraiment magique.
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0: Pour commencer cette conversation, je te remercie de nous accorder un peu de ton temps et de ton accueil. Parce que les médias, les micros, les trucs comme ça, c'est vraiment pas ton truc.
1: Non, c'est vraiment pas mon truc, effectivement.
0: Mesurons bien la patience et l'accueil dont tu fais preuve ce matin pour venir parler de choses bucoliques et magnifiques, mais aussi de cette horrible affaire de méga canal et de méga scandale qui va aussi nous occuper pendant un petit bout de cette conversation. Est-ce qu'on peut monter à bord de ta maison ?
1: Eh bien, bienvenue à bord.
0: On fait quelques pas sur ce ponton. Un petit portillon, et nous voilà sur le pont de ton bateau. Comment il s'appelle ce bateau ?
1: Il s'appelle Marie-Pierre. Voilà, c'est son nom d'origine en fait. J'ai pas voulu lui retirer ça.
0: Ici, ça a été un outil de travail. C'était une péniche Fraissinet qui faisait du fret. Et quelle est son histoire à ce bateau ?
1: Ben, au moment où les mariniers voulaient partir à la retraite, à l'époque, mon mari et moi, on cherchait un bateau pour en faire un logement. J'étais enceinte de mon premier enfant quand on les a rencontrés la première fois, et en fait on a eu un coup de foudre à la fois pour le bateau mais aussi pour les gens qui étaient à bord à ce moment-là en fait. Donc c'était comme une évidence que c'était ce bateau-là.
0: Donc il était équipé pour trimballer du fret et machin, parce que là j'ai eu le privilège de venir visiter chez toi, c'est juste magnifique, vous avez fait un lieu de vie. C'est énormément de travaux pour convertir une péniche Fraissinet qui trimballe du vrac en maison flottante.
1: C'est une douce folie, c'est clair. Mais bon, c'est tellement agréable. Ça a mis, une bonne dizaine d'années, parce que j'ai même commencé les travaux plutôt seule. Et puis bon, après, avec des gens qui sont venus me donner des coups de main de temps en temps. Mais oui, les gens m'ont pris un peu pour une folle en me disant que c'était un petit peu trop gros pour une deuxième grossesse, pour le coup, et un enfant de 2 ans et demi à gérer en même temps que des travaux. Mais voilà, sans regret, parce que c'est tellement doux, en fait, la vie sur l'eau, que c'était une bonne chose.
0: Et c'est une surface habitable quoi, d'une centaine de mètres carrés, non ?
1: Je dirais dans la cale, donc qui est notre maison, oui, entre 120 et 130 mètres carrés.
0: Ça coûte cher en taxes et tout ça de vivre ici ?
1: Ça dépend vraiment du lieu où on a amarré. Nous, ici, ça va. La VNF ne nous demande pas un montant excessif.
0: Voies navigables de France, hein, VNF.
1: Les voies navigables de France, exactement.
0: Et j'ai posé la question à tes charmants voisins, Jean-Claude et Louisette, qui disaient en gros c'était une centaine d'euros par mois.
1: C'est ça.
0: Le droit d'être amarré, quoi.
1: C'est ça, une centaine d'euros par mois. Et puis, pour le jardin, parce qu'on a une chance incroyable d'avoir un petit bout de jardin ici, c'est une centaine d'euros par an en plus pour avoir l'usufruit de ce jardin.

0: pourquoi vivre ici, qu'est-ce que ça apporte, c'est quoi la différence par rapport à être à terre. Pourquoi est-ce qu'on ressent un truc différent? Là, tu vois, on a traversé le ponton, on est arrivé sur le pont du bateau et déjà, il se passe autre chose. Comment tu parlerais de ça?
1: C'est pas évident. J'étais amarrée longtemps sur le canal, où du coup, on était très proche de la route, des maisons, de la vie humaine. Et avec mon nouveau compagnon, il y a une dizaine d'années, on a eu envie de se retirer, d'être plus proche de la nature, d'être beaucoup plus au calme, de s'éloigner un peu des êtres humains pour se rapprocher un peu plus des oiseaux et puis de tout ce qu'on a de beau ici. On est arrivé un petit peu comme des pirates sur l'emplacement. On a mis un petit peu les voies navigables devant le fait accompli parce qu'on avait l'autorisation du maire. Et puis ça s'est fait. On a fini par avoir l'accord d'être ici réellement. C'est merveilleux. C'est vraiment un coin merveilleux.
0: Et le bateau, il peut encore bouger? Enfin, il est autonome? Il a un moteur ou faut le tracter?
1: Il a encore son moteur qui fonctionne.
0: Il faut quand même faire une opération de carénage, enfin regarder si la coque est ok, a toujours la bonne épaisseur.
1: C'est tous les 10 ans en fait, donc pour nous ce sera l'année prochaine.
0: Donc il faut emmener le bateau à un chantier naval, le sortir de l'eau pour qu'il soit expertisé.
1: C'est ça, et nous on irait sans doute pas très loin d'ici, à côté de Noyon il y a un chantier naval. On irait là-bas, c'est un peu l'aventure en fait, parce que du coup on prévient les amis, la famille, et puis on se fait un petit tour en bateau jusqu'au chantier naval. L'expert passe. Nous, on a très très confiance dans ce bateau-là parce que c'est un bateau qui est, comment dire, une sorte de réparation de guerre. Donc, il a été entièrement fait en Allemagne et la ferraille à l'époque était vraiment très très bonne en Allemagne. Donc, la coque n'a pas bougé. J'ai jamais eu besoin de refaire quoi que ce soit sur le fond du bateau depuis sa fabrication en 57, celui-ci.
0: Okay. Ah oui, donc c'est c'est une vieille dame.
1: C'est une vieille dame.
0: Ça coûte un petit billet quand même, non, de cette expertise. Peut-être qu'il faut remettre un coup de peinture aussi. Enfin bon, voilà, il y a quand même des frais tous les 10 ans qui tombent.
1: C'est ça, en général, on compte entre 1 500 et 3 000 € de frais pour remettre un coup de neuf au bateau, pour le passage de l'expert aussi, bien sûr. Mais bon, comme c'est tous les 10 ans, en le prévoyant d'avance, c'est un budget qu'on met de côté exprès pour ça.
0: Est-ce que tu veux bien nous faire visiter rapidement, nous accorder le privilège de visiter ton chez-toi par les oreilles?
1: Avec possible. Plaisir.
0: Là déjà, les premiers travaux, puisqu'il y a une volée de marches en bois pour descendre quoi, environ 1,50 m, une porte magnifique, en train d'ouvrir. Ça c'est de la porte, hein. Elle est d'origine, cette porte-là, ou elle a été faite?
1: Non, elle a été fabriquée avec un morceau d'écoutille ancienne. Et le reste, voilà, comme ça. C'est une fausse porte blindée, hein. Elle est très impressionnante, parce qu'elle est toute en ferraille, mais voilà, elle est assez simple, en fait.
0: Très belle. Oh, il fait bon. Et on arrive dans cet espace qui est incroyablement chaleureux et accueillant. C'est chouette. Il y a des copaines qui sont en train de se réveiller. Salut Sam.
2: Salut.
0: Waouh, vous avez fait un truc magnifique ici.
1: Merci.
0: C'est combien d'années de travaux tout ça?
1: Une bonne dizaine d'années.
0: Ouais, avec un poêle Gaudin qui rayonne de sa chaleur très douce. Un véritable cocon.
1: C'est ça, c'était l'idée.
0: Et les copaines qui apparaissent pour le petit déjeuner, bonjour.
3: Bonjour.
0: Coucou Claude.
3: Bonjour. Comment ça va?
0: Qu'est-ce qu'on voit, les pièces, là, au fond, par là?
1: Là-bas, à droite, c'est la chambre de Lalo, justement. À gauche, on va voir nos toilettes. La porte qui est là, juste à l'entrée, quand on revient, c'est la salle de bain. Et donc là, c'est l'arrière du bateau. Et quand on se retourne, du coup, on a le salon qui est... On a fait tout ouvert, un peu loft, cuisine, salon, salle à manger, en une seule pièce. On aperçoit, au fond, une petite mezzanine qui sert un peu de lit, cabane et de chambre d'amis. Et derrière, on a encore deux chambres. On en a une là sur la droite et un petit passage sous la mezzanine qui donne sur une dernière chambre.
0: Pour l'eau, c'est comment?
1: Pour l'eau, on prend l'eau de la rivière et elle passe dans des filtres.
0: Okay. Et vous pouvez la consommer?
1: Alors, on peut se laver les dents, ouais. On peut faire cuire des légumes, mais pour boire de l'eau, on est obligé de se fournir en eau autrement parce qu'on n'est jamais trop sûr des bactéries qu'il pourrait y avoir. Donc, okay.
0: Et pour l'électricité?
1: On est branché à un compteur nomade.
0: Ok, d'accord. Voilà. Pas de panneaux solaires? Enfin, pas encore?
1: Non, pas encore étudié.
0: D'accord. Écoute, on va laisser les copains prendre le petit déjeuner et ressortir. et retrouver le froid de l'extérieur.
3: C'est sûr qu'avec le froid, il fait deux à la
0: fois. On remonte sur le pont avec cette petite volée de marche. Voilà, et on tombe sur ce paysage absolument magnifique. Là, on regarde donc vers l'amont de ce bras de l'Oise. Il y a beaucoup de choses qui sont menacées par ce projet mortifère, écocidaire et ce scandale financier du méga-canal. Ce lieu de vie, là, il est menacé.
1: Oui, tout à fait. En fait, ici, on aperçoit donc la rivière en amont et la vue s'arrête à un petit virage. Dans ce virage, juste après ce virage, le canal va passer. Et donc, cette partie de rivière...
0: Devrait passer.
1: Et cette partie de rivière, ils ont l'intention de la reboucher. De la reboucher donc complètement à certains endroits et sur la moitié là où on est amarré pour laisser la place au bateau, mais dans une eau qui serait morte si jamais on coupe la rivière, et en détruisant du coup tous les habitats qu'on a en face là, qui abritent les martins pêcheurs, les ragondins, les canards, voilà, tout ça ne serait pas respecté du tout. Enfin, serait détruit en fait. Ils ont l'intention de mettre des pales-planches et puis de faire une sorte de marécage. Sous prétexte de compensation environnementale, je déteste ce mot-là. Voilà, c'est une compensation environnementale de détruire tout un écosystème, d'après ces gens-là.
0: Mais ils veulent boucher, c'est quoi des pales-planches? Une espèce de palissade aquatique, quoi.
1: C'est ça, en gros, on pourrait expliquer ça comme ça.
0: Ouais. Je pensais qu'ils voulaient mettre des cailloux, moi.
1: Non. Boucher. En fait, ils vont vraiment couper la rivière en deux, en insérant, j'imagine, des grands piquets, et ce qu'ils appellent les pales-planches, qui va venir boucher l'eau sur la longueur.
0: Du coup, cette eau, elle deviendrait stagnante. Enfin, ça deviendrait ce qu'on appelle un bras mort.
1: C'est ça. Ça deviendrait un petit bout de rivière en eau morte, quoi. Ce qui ne va pas du tout avec une rivière.
0: Donc, ça voudrait dire eau stagnante, moustique.
1: C'est ça. Alors qu'on n'en a pas du tout, hein, ici. Oui. Les gens nous posent tout le temps la question. Et en fait, quand l'eau coule, les moustiques ne s'installent pas. Donc, on est très préservé de ça ici. Et là, on le sera beaucoup moins. Je pense qu'effectivement, s'ils en arrivent à reboucher cette rivière... La vie ici va être beaucoup moins agréable, et pas que pour nous en fait, pour les habitants là, de la vieille Oise. C'est parce qu'on a quelques maisons là au-dessus du bateau, et même pour eux, ça va commencer à être un petit peu plus compliqué.
0: Quand est-ce qu'ils envisagent de boucher, de tuer,
1: de massacrer
0: ce bras d'Oise?
1: Aux dernières nouvelles, on est censé bouger en avril 2026 pour qu'ils puissent attaquer cette partie-là de leurs travaux. Donc on irait sur le canal en attendant. On attend leur dernière nouvelle, et on espère chaque fois. Parce que normalement, ça aurait dû être septembre 2025. On les revoit là au mois de décembre. On est toujours dans l'espoir qu'ils nous disent « Bon, on a encore pris du retard. Ça va peut-être reculer encore de 6 mois. Enfin, » on est un peu en sursis. On se sent vraiment en sursis ici.
0: Ou qui disent peut-être « Bon, on a fini par percuter que ce projet n'a aucune viabilité économique. »
1: Ce serait merveilleux.
0: Parce que c'est quand même le cas.
1: Ouais, et que c'est tellement beau ici que c'est inconcevable de reboucher une rivière, en fait. Ça paraît aberrant, on n'imagine pas que ce soit possible de reboucher une rivière.
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1: J'ai cru comprendre, mais arrête-moi si je dis une bêtise, qu'en excavant enfin les milliers de tonnes de mètres cubes de matériaux de leur méga canal, que leur remblai ou enfin ce qu'ils vont extraire, ils veulent reboucher la vieille Oise avec ce qu'ils vont extraire, c'est ça?
2: Alors ça, c'est la première version qu'ils nous avaient donnée. Et là, ils sont un peu revenus là-dessus, mais en même temps, je pense que oui, c'est vraiment le remblai du canal qu'ils vont nous mettre là dans l'eau.
1: Dans leur délire, il serait aussi question d'utiliser ce remblai pour un projet de gigabassine grande comme 22 fois Sainte-Soline pour alimenter le méga-canal. Ce serait la fin de la rivière, il n'y aurait plus d'eau.
2: Il n'y aurait plus toute cette merveilleuse faune, cette merveilleuse flore. Alors ils veulent mettre des petits nichoirs pour les martins pêcheurs, mais bon, autant ne pas toucher. Bah, ils sont là, ils sont déjà installés. En fait, on n'a pas besoin de venir leur créer un petit immeuble alors qu'ils ont leur maison au naturel.
1: Pendant que tu parlais, j'ai vu une fulgurance bleue électrique passer là dans mon champ de vision. Je crois bien que j'ai vu un martin pêcheur.
2: C'est ça, c'est les petits bijoux qu'on a ici.
1: Ils sont rapides. Hein,
2: ils sont très rapides. C'est leur couleur là qui en fait des petits joyaux et qui fait qu'on arrive à facilement les apercevoir. Mais on n'a pas le temps de dire tiens, regarde un martin pêcheur qui est déjà parti trop loin.
1: Là, on parle de ce coin, de ce bras de l'Oise, mais en fait, ça va être la même affaire sur toute l'Oise, comme on dit, la vieille Oise, l'Oise traditionnelle, enfin, celle qui existe et qui continuera à exister, parce que ce projet va forcément foirer, il ne verra pas le jour. Mais en fait, leur projet mortifère, c'est ça. Ça veut dire aussi que ça va être la fin de la cité des bateliers. Il n'y aura plus de l'Oise, il y aura quoi, un lit de vase avec des moustiques?
2: C'est un peu ce qu'on craint, effectivement. Là, ils ont déjà commencé à la détourner du côté de Montmac. Là, ils l'ont déjà bien abîmée donc en amont. Et ici, à Longueuil-Annel, leur projet, en fait, en gros, c'est quand ils auraient fini le méga canal, eh ben, la VNF abandonnerait l'ancien canal existant aux communes. Et c'est un poids beaucoup trop lourd financièrement pour la plupart des communes. Donc, en plus, on se retrouverait probablement avec le canal qui serait à terme rebouché. Et donc la cité des bateliers, ce serait une cité sans canal et sans rivière, donc une cité en eau morte, effectivement.
1: On peut dire que tu es très impliquée dans la lutte contre le méga canal.
2: Je suis, on va dire, très très touchée par cette histoire de grand canal. Au début, j'étais très très impliquée. J'ai eu une petite période où j'ai baissé les bras, en fait, un peu, et là, je reviens un petit peu plus forte, un peu plus émue par le nombre de personnes qui se mobilisent autour de ça.
1: Et au moment où on se parle, donc il y a eu, c'était il y a deux week-ends de ça, cette grande mobilisation contre Méga Canal qui a fait venir des gens du coin, mais aussi des quatre coins de la France, près de 2000 personnes hein, sont venues manifester et participer à ces temps de vie, c'était très chouette.
2: Et c'était à 300 mètres d'ici, et c'était très très très touchant, ouais.
1: Toi qui es du coin, t'interagis avec tes voisins, tes voisines, les gens du coin. On sait que ce projet, il plane dans les airs depuis des décennies. Il est presque installé dans la tête des gens. Il y en a qui croient que c'est fait. J'ai eu quelques conversations comme ça avec des gens le long de notre trajet. Ce qui ressort beaucoup, c'est que ça semble inéluctable. C'est que, bon, oui, c'est dramatique, c'est mal foutu. Il y a ce truc qui est attristant quand on discute un peu avec les gens. Ça semble inéluctable, c'est complètement débile comme projet. Il y a déjà deux ou trois mariniers qui m'ont dit « Mais de toute façon, il n'y a qu'une écluse, il va y avoir des bouchons de bateaux. » Le gars qui va descendre de Rotterdam avec sa super péniche, la pleine de containers, il reviendra qu'une fois, parce qu'après avoir poireauté pendant des heures à l'écluse, il reviendra pas, parce que le projet, il est mal gaulé. Ça, c'est une conversation que j'ai eue avec des mariniers qui disaient, bon, voilà, ce projet, il est débile, on va se faire défoncer par la concurrence étrangère, il va y avoir des bouchons à l'écluse, ça va coûter un bras, enfin, 10 milliards d'euros pour le moment. Mais il y a ce truc un peu inéluctable de, bon, bah, de toute façon, ça va dans ce sens-là, et puis ils font bien ce qu'ils veulent, et puis on n'a rien à dire.
2: Bah, c'est un peu le problème, je dirais, de Longueuil-Annel. C'est une cité où, en fait, c'est beaucoup de mariniers à la retraite qui viennent s'installer. Et se battre contre ça, ça leur paraît vraiment compliqué, parce qu'effectivement, pour eux, c'est acté. Je ne vais pas dire qu'ils sont résignés, mais presque, parce que je pense qu'ici, tout le monde est triste de ce qui va se passer. Mais c'est compliqué, voilà, c'est compliqué parce que la vie n'est pas simple, parce que c'est pas des gens qui roulent sur l'or et que c'est peut-être compliqué pour eux d'imaginer pouvoir se battre pour sauver ce qu'ils ont. C'est vraiment le gros souci, justement, d'essayer de mobiliser les gens contre le Grand Canal. C'est vraiment ça, cette sensation que c'est perdu et que c'est pas la peine de perdre de l'énergie à dire non, en fait.
1: Alors que souvent, ces gens sont mariniers et marinières depuis des générations, que ces canaux, c'est leur outil de travail, que ces bateaux, c'est leur outil de travail, c'est leur mode de vie. Et c'est une conversation que j'ai souvent eue avec les gens. Je dis, mais ça vous fait rien quand même de voir que vos aïeux, vous avez passé toute vos vies à travailler, et puis sur un outil qui fonctionne.

0: Vous êtes toujours avec Hélène, qui nous accueille en ce dimanche d'octobre 2025 sur sa péniche Fraissinet, amarrée dans un bras de la vieille Oise. Hélène, mère de famille, artisane, n'était pas une militante chevronnée quand elle a décidé de s'opposer au mortifère projet de méga-canal qui menace le petit paradis où elle vit. Militantes et militants ne sont ni sur femmes ni sur hommes, mais de simples humains. Et lutter à main nue contre un énorme rouleau compresseur, c'est pas simple et c'est exténuant, notamment quand on veut servir de trait d'union entre des artisans mariniers et des militants écolos, parfois donneurs de leçons. Le projet y plane dans les airs depuis des décennies. Quand est-ce que la menace s'est vraiment concrétisée pour toi et devenue plus tangible ?
1: Nous, on ne l'avait pas vu venir parce qu'en fait, l'enquête publique s'est faite à la fin du Covid. Donc, on est complètement passé à côté. On venait de vivre un truc assez spécial. Donc, on n'a pas fait du tout attention. Début 2023, en fait, on a reçu une convocation des agents du canal Seine Nord Europe qui nous ont expliqué qu'ils allaient raser tout le bois, qu'ils allaient reboucher la rivière et qu'on allait devoir partir. Qui nous ont dit, c'est pas la peine de vous battre compte, de toute façon c'est acté, les enquêtes publiques sont terminées, ça a été validé, donc c'est parti. Et on s'est un peu fâché en fait, bah, justement avec les voisins que tu as dû rencontrer, on a monté un tout petit collectif qu'on a appelé les citoyens de l'eau, et on s'est battu tout ce qu'on a pu pour essayer d'éviter ça. Quoi,
0: parce qu'on... Alors battu pacifiquement, hein.
1: Absolument.
0: Battu, ça veut dire démarche administrative, réunion publique, enfin... Qu'est-ce que c'est battu ?
1: On a contacté toutes les associations possibles et imaginables de protection de l'environnement, des gens impactés, les pêcheurs, les gens des joutes, parce qu'on a des joutes à Longuayanais, là, sur ce bras mort un peu plus loin. On a essayé de contacter un maximum de personnes en disant « mais il va se passer ça, personne ne réagit, comment ça se fait ?» Ça nous paraît aberrant qu'il n'y ait pas de réaction. Et puis, en contactant un jour les soulèvements de la Terre, ils m'ont mis en contact avec les canals Lontmercy de Compiègne, qu'on a rencontrés également. Et c'est là où ça a été un petit peu compliqué, c'est qu'on se retrouve avec deux mondes, en fait. On se retrouve avec la Batellerie et les canals Lontmercy. Et puis, moi, au milieu, qui avait l'impression d'être un peu le petit trait d'union qui n'a pas tenu, en fait, parce que c'est... Je ne sais pas comment expliquer, c'est très compliqué de... C'est assez bizarre, d'ailleurs, mais de réunir des gens qui ne veulent pas de la même chose... qui sont d'accord, normalement, mais qui ne sont pas d'accord des fois sur la manière de faire ou sur, je ne sais pas, la politique ou sur, et qu'on a du mal à mobiliser ensemble. Et voilà, ça a été très, très, très compliqué. Et on n'a pas réussi d'ailleurs à...
0: Pour le moment.
1: Pour le moment, à réunir cette belle Batellerie qui est ma famille de cœur, hein, parce que moi je suis depuis 20 ans sur l'eau et ils m'ont accueilli les bras ouverts. C'est vraiment une famille, la Batellerie. Et puis cette partie de personnes qui veulent protéger le vivant, mais qui ne se sont pas trouvées sur des mots, en fait, peut-être. Je ne sais pas comment aborder cette conciliation entre ces deux mondes.
0: Je découvre ce monde que je ne connais absolument pas, qui est celui de la Batellerie, au risque de dire des choses inexactes. Ces bateliers, ces batelières, en fait, il y a déjà ce vieux conflit, cet antagonisme, mais qui date depuis toujours, et là pour la Batellerie, depuis quasiment deux siècles, entre les sédentaires et ce monde batelier, qui est comme on considérerait les gens du voyage aujourd'hui. Et puis aussi, peut-être, ces bateliers, batelières, ce sont des petites entreprises, donc il y a l'esprit aussi artisan, indépendant, un mode de pensée, qui est celui de l'entrepreneuriat, des artisans indépendants. Peut-être que ça colle pas forcément avec des défenseurs de la nature, des écolos, pire, des soulèvements de la terre, des trucs comme ça. C'est peut-être aussi pour ça que le dialogue, il n'est pas facile à établir. Il y a vraiment deux mondes, deux cultures qui ont du mal à communiquer pour le moment, quoi.
1: Bah c'est ça, en fait, chaque bateau est une entreprise. C'est souvent un couple qui arrive à avoir sa toute petite entreprise comme ça. Ils se sont quand même toujours sentis un peu le parent pauvre du transport, ceux qu'on ne respecte pas vraiment, ceux qu'on paye difficilement. C'est très rarement des gens qui financièrement s'en sortent très très bien, en tout cas pour les entreprises qui tournent encore sur des Fraissinets, ça peut être très compliqué. C'est clair qu'ils ont l'impression que les gens qui se battent pour la nature... ne la connaissent pas aussi bien qu'eux, en fait, parce que quand on parle un peu avec eux, ils sont incroyables, l'eau, ils la connaissent. Et pour autant, quand ils parlent avec les agents du canal, ils se sentent encore plus,
0: méprisés.
1: Ouais, rabaissés, méprisés, parce que, effectivement, ils n'ont pas fait de grandes études. Ils n'ont pas fait de grandes études, mais ça, c'est vraiment pas quelque chose d'important, à mon sens. Ils ont une intelligence et une maîtrise du sujet de l'eau qui est générationnelle chez eux, donc ils sont très, très intéressants à écouter. Et c'est vrai qu'ils le sont trop peu, vraiment trop peu.
0: Cette population de travailleuses, de mariniers et de marinières est ostracisée depuis toujours. Enfin, c'est des gens du voyage, ou qui voyagent sur l'eau, pas en roulotte. Ces gens ne sont pas aimés par les sédentaires, par ceux qui sont à terre et que ça se passe pas bien. D'ailleurs, c'est pour ça qu'ils ont eu leur bateau église avec un centre administratif, que scolariser les gosses, c'était compliqué, enfin que tout était compliqué. J'ai cru comprendre que voilà, il y a aussi une espèce d'ostracisme, de mésamour vis-à-vis de ce corps de métier, de cette profession, qui a amené ces gens aussi à être pas mal repliés sur eux-mêmes et à se méfier aussi de ce qui n'est pas eux. Quand tu es rejeté pendant 2 siècles, au bout d'un moment, tu prends des réflexes de défense.
1: On n'est vraiment pas loin de ce qu'ils ressentent, en tout cas, très clairement.
0: Ce qui fait que quand il y a des écolos qui déboulent pour leur expliquer la vie, effectivement, ça...
1: Donc pour eux, c'est des petits bobos bourgeois qui connaissent rien et c'est très compliqué. Alors qu'en fait, on les a fait se rencontrer, que quand ils rencontrent certains qui leur parlent doucement et pas avec véhémence et pas avec une sensation de savoir mieux qu'eux, la rencontre, elle se passe toujours très très bien. C'est contrairement à ce qu'on croit... Ils sont très très accueillants. Moi, je suis arrivée sur le bateau il y a 20 ans. J'étais une datère, parce que c'est comme ça qu'on dit. Mm-hmm. J'arrive sur le bateau et en quelques mois, je faisais partie de leur communauté, alors que je ne suis pas batelière. Moi, je suis pénicharde. Je n'ai jamais travaillé avec le bateau.
0: Pénicharde.
1: Ah ouais, c'est pas très joli comme terme.
0: Oh oui, bon.
1: Je ne suis pas une marinière. Je sais conduire un bateau jusqu'à 21 mètres, mais pas une fraissinée de 38 mètres de long. Je n'ai pas le permis pour ça. Voilà, moi, je les trouve merveilleux, je les trouve très accueillants, je trouve ça dommage. De toute façon, c'est ce que je crois qui me fatigue beaucoup aujourd'hui dans la société, c'est tous ces clivages qu'on a. Quand on se rend compte, ça se passe très bien, et puis pour autant, c'est une succession de clivages qui sont, à mon sens, complètement injustifiés, de ces préjugés qu'ont les uns envers les autres. Est très faux.
0: Je reviens aussi sur la connaissance intime du milieu, de l'outil de travail, etc., pour avoir discuté avec quelques bateliers à la retraite qui ricanaient en fait sur le projet de Venève. Ils disent, bon, je reviens à cette histoire d'écluse, par exemple, où il y aura des bouchons monstrueux, etc. De toute façon, leur projet, il a ni queue ni tête, ça marchera jamais, enfin, c'est mal foutu. Ils ne nous consultent pas parce qu'ils se pensent plus intelligents que nous. Ils font leur truc sur ordinateur, là, clic-clic, on fait un trou là sur écran. Mais en fait, dans la vraie vie, ça se passe pas du tout comme ça. Et en fait, la connaissance du milieu, ces gens-là, ils l'ont, puisque c'est leur outil de travail et leur mode de vie. Et en fait, ils ne sont pas consultés. On s'en fout de leur avis, de ce qu'ils disent, de ce qu'ils pensent, de leur connaissance.
1: À mon sens, c'est même pire que ça. Ils ont annoncé cette année qu'ils allaient, à la fin des travaux, fermer le canal du Nord pendant au moins 18 mois. Et ça veut dire qu'en fait, on achève définitivement la petite batellerie française aux dépens de la grosse batellerie allemande et belge. Et là, ils commencent à prendre conscience de ça, mais... Voilà, ils se sentent trop peu écoutés depuis trop longtemps pour avoir l'impression qu'on va se battre pour protéger ce petit bout de trésor, parce que c'est le transport sur l'eau.
0: On l'a abordé avec Hélène, ce monde à part de la marine fluviale traditionnelle avec ses péniches fraissinées est mal aimé, peu connu, peu raconté.

0: L'Éclusier de Jacques Brel, pour évoquer ce monde de la marine fluviale menacé de mort par le projet de méga canal qui remplacerait et tuerait les traditionnelles péniches fraissinées par des méga péniches longues comme deux terrains de foot et de 11 mètres de large. Méga péniches qui navigueraient sur une autoroute fluviale de 107 km de long entre Compiègne et Cambrai. On en parle aujourd'hui avec Hélène qui nous accueille en ce matin d'octobre sur la péniche où elle vit, dans un bras de la Vieille Oise. Est-ce qu'on pourrait se mettre un petit peu au soleil, là, au nez du bateau? Là, je commence à peler un peu.
1: On va passer par là.
0: Parce que ça glisse moins, c'est ça?
1: Exactement.
0: Voilà, donc on marche un peu sur le pont du bateau, en faisant attention quand même, parce que c'est bien humide et que ça pourrait glisser. Et c'est long, hein. On vous rappelle, une fraissinée, c'est 38,50 m de longueur. Ah, on arrive au soleil. Voilà, et nous voilà au nez du bateau, juste à côté de la péniche des voisins. Bon, on n'est pas plus au soleil que tout à l'heure, en fait. Tu disais fin de confinement, donc 2023, là, ça commence à prendre langue, à s'agiter, à se rencontrer. Toi, tu les connaissais pas, en fait, les méga canals Non Merci. Ils existaient déjà avant.
1: Alors, c'était les canals Non Merci. Je crois que méga canal Non Merci s'est créé un peu après, je pense. Et non, j'avais déjà aperçu quelques tracts à droite à gauche, mais je ne savais pas comment les contacter, eux, spécifiquement. Donc, c'est vraiment les soulèvements qui m'ont mis en contact avec eux.
0: Et d'ailleurs, c'est chouette parce que c'est aussi une manière de rencontrer des gens qu'on ne connaît pas, enfin, des horizons quand même assez variés. Ah, un petit rayon de soleil.
1: Ça fait du bien. C'est une succession de très belles rencontres de tout. Hein. Le rassemblement d'il y a 15 jours, moi, m'a vraiment fortement émue parce que c'est enfin sentir qu'il y a un rassemblement contre ce projet qui commence à se mettre vraiment sérieusement en place. Et ça amène forcément de l'espoir. Voilà, l'espoir qu'on avait perdu ici. Moi, j'avais plus la force. J'avais l'impression qu'on était vraiment seuls. Puis que je n'arrivais pas à réunir les gens que j'aime ensemble contre ça. Et voilà, donc c'était vraiment très, très émouvant, vraiment très chouette.
0: Pour en avoir discuté avec certaines de vos copaines de Méga Canal Non Merci, qui disaient, on nous avait dit il y a un an, en 2024, qu'on réussirait un an plus tard, en septembre 2025, à rassembler 2000 personnes venues des quatre coins de la France, on n'y aurait pas cru.
1: C'est exactement ça. C'était très beau.
0: Et méfiez-vous, hein, vous n'êtes pas à l'abri d'accueillir des milliers de personnes, parce que cette lutte, elle est emblématique de ce qui se passe partout sur le territoire national. En fait, c'est pas juste cette méga horreur de 107 km de long, c'est que ce qui se passe chez vous, c'est ce qui se passe partout sur le territoire français. Alors, on se souviendra de l'aéroport inutile de Notre-Dame-des-Landes, qui a été une lutte victorieuse d'ailleurs, semble-t-il. Les projets autoroutiers ou routiers inutiles, en fait, c'est que cette petite chanson-là, du méga canal, on l'entend partout sur le territoire. C'est-à-dire, il y a des bétonneurs qui passent en force. Avec un peu de chance, des citoyennes et des citoyens ne broncheront pas et seront mis devant le fait accompli. Bon, s'il y en a qui bougent et qu'un tribunal administratif finalement décide de la non-utilité publique du projet, il sera déjà réalisé. Et on passe en force et on s'en fout de la justice et on y va, quoi. Que ce soit chez vous, que ce soit ailleurs, en fait, c'est toujours la même chanson. C'est on bétonne et on engraisse des bétonneurs, des marchands de béton au passage, là. En l'occurrence, vous, Bouygues, Vinci, qui sont très contents de racler 10 milliards d'euros d'argent public pour un truc qui sert à rien. Et dont ils ne veulent pas de l'exploitation d'ailleurs. Hein. Bouygues et Vinci ont bien compris qu'ils veulent bien couler le béton et être payés pour ça. Mais par contre, ils ont compris qu'il n'y a pas de viabilité économique au truc. Donc ils laisseront la gestion à d'autres. Ça ne les intéresse pas.
1: C'est la VNF qui prendra la gestion, entre guillemets, je crois, du méga canal.
0: Donc de l'argent public, encore.
1: Voilà, encore.
0: Ouais. Bon, c'est l'espèce d'adage, là, plus c'est gros, plus ça passe. Et bon, 10 milliards d'euros, ça fait combien de baguettes de pain? Enfin, c'est pas concevable. Mais moi, de ce que j'ai cru comprendre de ce projet de méga canal, son utilité, c'est juste engraisser Bouygues et Vinci avec 10 milliards d'argent public. Je vois pas d'autres fonctions à ce truc.
1: On n'en voit pas d'autres non plus, clairement.
0: Donc c'est les copains Xavier Bertrand et compagnie là, qui vont être contents.
1: Encore une fois. On est encore dans ce genre de choses, ouais.
0: Et là, on parlait de la mobilisation d'il y a 15 jours. Tu as eu des nouvelles des copains qui ont organisé tout ça? Parce que c'est quand même un très bel événement. Il y en a qui devaient être sur les rotules, non?
1: Je pense qu'ils ont besoin de se reposer un peu après ça. Parce que c'est énorme à organiser. Ils ont organisé la chose de manière admirable. C'était vraiment incroyable, enfin, mais tout. Hein. Moi, j'ai vachement apprécié le travail de la cantine. J'ai trouvé ça vraiment chouette. En plus, moi, j'adore cuisiner, donc j'étais admirative de ce qu'ils sont capables de faire en quantité et en qualité en même temps. Et puis tout, enfin, trouver les barnums, réunir les chaises. Vraiment une organisation incroyable. Et j'imagine qu'ils sont très fatigués et je leur souhaite de s'en remettre très très vite et puis qu'on reprenne avec de plus en plus de soutien. Et j'ai vraiment envie de leur dire merci pour tout ça, c'était incroyable.
0: On a déjà un petit peu discuté les jours précédents hors micro. Dans ton expérience et dans ton vécu, il y a, je crois, quelque chose qui pourrait rendre service à d'autres. Tu me vois venir?
1: Je crois que oui.
0: Et bon, alors si t'as pas envie de partir par là, parce que c'est trop perso, tu me dis, hein, mais... ouvrez les guillemets, le burn-out militant. Tu m'as dit à un moment, si la manif d'il y a 15 jours, ces 8 km de marche avaient eu lieu il y a un an, j'aurais pas pu les faire.
1: Pas pu physiquement, en fait, parce qu'en plus d'être épuisé par cette lutte, mais vraiment épuisé, j'ai eu des soucis de dos qui fait que je ne pouvais pas marcher il y a un an. Je marchais 500 mètres et je ne pouvais pas faire plus. Donc là, j'étais vraiment ravie de pouvoir faire les 8 km de la manif, même s'il m'a fallu 10 jours peut-être quand même pour m'en remettre au niveau du dos. Mais non, le burn-out, c'était... Et c'est marrant, parce que c'est la première fois de ma vie que j'en fais. Hein, j'en ai jamais fait ni dans le travail, ni dans aucune partie de ma vie. Et ça m'est tombé dessus, là, par rapport à ça. C'est pas que je me résignais, mais je ne supportais presque même plus d'en entendre parler, comme si je me mettais dans le déni pour... Bah pour me protéger, parce que je suis très très amoureuse moi de cette rivière et ça me fait un mal fou d'imaginer qu'on puisse la massacrer. Moi, je conseille à tout le monde de venir la voir. Enfin, c'est un endroit magique, quoi. Elle est très peu navigable, donc on peut y faire du paddle, du canoë.
0: S'y baigner.
1: On peut s'y baigner. Bon, là, elle est un peu fraîche en ce moment, oui, mais oui. Sinon, on peut s'y baigner.
0: Oui, mais il y en a que ça n'a pas refroidi il y a 15 jours, hein, soit dit en passant.
1: C'est vrai, c'est vrai. Mais oui, voilà, c'est pas la meilleure période pour la baignade, mais voilà, c'est un bijou. C'est vrai que les gens ont souvent l'image d'une Picardie qui n'est que plate et faite de champs. Et en fait, on a plein de lieux très très beaux en Picardie. Et cette rivière-là, elle en fait terriblement partie. Elle est, il suffit de la regarder là. On est en train de la regarder. Elle est vraiment très très très très belle. L'idée qu'on puisse l'assassiner sans qu'il y ait de réaction plus que ça, j'ai perdu pied là-dessus. J'ai vraiment fait un épuisement, presque une dépression. Donc j'ai un peu lâché là. Je me suis mis en fort retrait de tout ça. Le temps d'aller mieux aussi, le temps de me sentir la force de réagir de nouveau sur ce sujet. Ouais, je trouve aussi que ce sera important d'en parler parce que c'est presque tabou en fait. On n'a presque pas le droit de craquer. Personne ne m'a reproché directement, mais j'ai senti que ça décevait du monde le fait que je prenne du retrait.
0: Mais c'est pas un truc que tu t'es raconté. T'es sûre vraiment que les gens t'en veulent d'être épuisé?
1: Je pense que c'est probablement moi qui vivais mal le fait de plus me battre aussi. Hein. Et voilà, ça a été une période très compliquée, une période où j'arrivais pas à mettre de mots là-dessus. En fait, il m'a fallu un peu de recul pour me dire, mais en fait, là, t'as craqué, c'est tout. C'était trop lourd, c'était trop dur. Alors que c'était le moment où ça commençait à prendre justement la mayonnaise et que j'aurais dû me dire, ah tiens, ça prend, ça fait du bien. Mais voilà, vraiment un moment où je pouvais plus.
0: Et je pense à un ami très impliqué dans plein de luttes qui a vu le truc venir en disant, je suis épuisé, je sens que je vais craquer, mais j'y vais encore. Parce qu'avec ce truc de, oh, le monde va s'écrouler et la lutte va s'écrouler si j'y suis pas. Ce truc que tu as mentionné là, culpabilité de, voilà, si j'abandonne la lutte va s'écrouler et en plus on va m'en vouloir. Mais il n'y a rien d'honteux à être épuisé, en fait.
1: Ouais, moi, je ne l'ai pas vu venir, en plus. C'est-à-dire que moi, ça m'est tombé dessus. C'est que d'un seul coup, je me suis presque levée le matin en me disant « Je vais profiter de ce lieu tant qu'il est là, en étant vraiment dans le déni, quoi, en oubliant tout ça. » Ben non, je ne l'ai vraiment pas vu venir. Le coup de massue, il m'est tombé dessus, quoi, clairement. J'en parlais avec les copaines là, aux alentours, que je pense que c'est important qu'on en parle et qu'on se réunisse pour en parler. Pour pas que les uns et les autres craquent, les uns après les autres craquent aussi, qu'ils entendent qu'on peut se mettre un peu en retrait, que c'est pas grave, il y a suffisamment de monde pour que ça tourne en fait aussi et qu'on puisse faire une pause. Mais je pense que je vais essayer d'en proposer un atelier.
0: Si on veut que la lutte gagne, est-ce qu'on n'a pas le devoir en tant que militante et militant de se préserver soi-même? Parce que quand on est tout cassé, on n'y apporte rien à la lutte en fait. Donc est-ce qu'il n'y a pas le devoir de se préserver, de garder ses forces opérationnelles Parce que voilà, une fois qu'on est tout cassé, on sert à rien.
1: Ouais, une fois qu'on est tout cassé, une fois que la massue elle est tombée, c'est pas qu'on se retire, c'est qu'on est retiré en fait par la force des choses. Et alors qu'il faut énormément de bienveillance là, les uns envers les autres pour tenir. C'est vrai qu'avec l'épuisement, avec la sensation de se battre contre Goliath, quoi, c'est ça, on peut vite perdre pied.
0: Comment est-ce que tu comptes partager ton expérience? As-tu parlé d'un atelier ou d'une table ronde?
1: Pourquoi pas une table ronde avec les gens de Compiègne et ailleurs. On a refait des petits groupes un peu plus locaux pour discuter de choses et d'autres. Je pense que ce serait pas mal de discuter. Faire un peu comme on a fait là, de passer du bon temps ensemble à manger de bonnes choses et à partager voilà, un bon repas, un bon vin et des discussions et puis d'en parler en toute bienveillance comme ça.
0: Et puis un autre truc que tu as pointé, puis j'y reviens, c'est un peu une forme de honte, de se dire, si je baisse les bras, j'abandonne les copaines, je suis un ou une moins que rien, il faut absolument lutter contre ce sentiment-là.
1: Ouais, non, c'est important, mais c'est vrai que j'ai tellement dérangé de monde, entre guillemets, à contacter toutes les associations du coin, toutes, même celles qui n'avaient pas de lien direct avec le canal à grand gabarit. C'est vrai que de se prendre beaucoup de portes fermées, ça a été assez violent. Et c'est vrai qu'après, quand on prend du recul, on se dit, ben, moi j'ai dérangé plein de monde, et puis maintenant, j'ai pas envie qu'on me dérange là, pour le moment. Quoi. Et c'est vrai que c'est très culpabilisant. On a l'impression d'avoir...
0: Une trahison?
1: Ouais, presque, en fait, c'est ça qui est terrible. Ouais, on a l'impression de trahir ce qu'on a voulu mettre en place, en fait, aussi, quelque part. Donc,
0: ce truc de, on allait les faire la leçon aux autres, et puis finalement, une fois qu'on a bien prêché la bonne parole, on fait rien de ce qu'on a dit.
1: C'est un peu de ça, c'est exactement ça, même. C'est très culpabilisant de craquer, c'est terrible, parce qu'en plus, on craque déjà, donc c'est dur. Et en plus, on se met soi-même une pression un peu forte sur un moment où faut pas se poser la question, en fait, faut prendre un peu de recul et puis revenir quand ça va.
0: Écoute, merci d'avoir le courage de parler de ça, parce que c'est pas évident. Tu n'es pas la seule à vivre ce truc-là, et il y a peut-être aussi ce truc d'isolement. Et les gens qui subissent aussi ce mal-là ont l'impression aussi d'être les seuls à être touchés, alors que pas du tout.
1: On voit les gens autour de nous, on les trouve très forts, et effectivement, on se sent, nous, tout petits et inutiles.
0: Il y a peut-être aussi un petit machin à déconstruire. Les manifs ou la lutte, c'est pas des concours de bravoure. Il ne s'agit pas de montrer qu'on est plus costaud ou plus je sais pas quoi que les autres. Enfin, il y a peut-être aussi un truc de... Je sais pas si c'est de l'orgueil ou... On n'est pas des surhommes et des surfemmes.
1: J'ai toujours été plutôt dans l'idée de tirer la sonnette d'alarme que d'être le moteur de quelque chose. Et je pense que ça venait aussi un peu de là, moi, mon burn-out, c'est que c'est pas la première fois que j'agis pour protéger ce que j'aime autour de moi. Et la fois d'avant, ça avait été très vite repris et ça m'allait très très bien, en fait. Parce que je n'ai pas la connaissance et les ressources de comment engager une lutte efficace et que d'autres l'ont très bien. Là, ça m'a vraiment fait du bien, la manif d'il y a 15 jours, pour ça, justement, parce que j'ai l'impression que cette fois, c'est bon, c'est parti. Mais moi, j'ai pas cette envie d'être spécialement sur le devant de la scène. C'est pas mon domaine. J'ai toujours été plutôt technicienne dans le spectacle. Je suis jamais montée sur les planches et ça m'allait très très bien. Et ça me va que d'autres le prennent. Et je pense que c'est les rôles les plus durs. Je suis pas certaine que ce soit une question d'ego, ceux qui sont vraiment devant, parce que c'est eux qui prennent le plus aussi, et le plus cher, et le plus difficile à supporter. Et moi, je pense pas avoir cette force-là. Et je suis très très admirative de ceux qui le font et qui le sont. Je vois mon rôle là pour la suite comme une petite cloche qui sonne, ou un trait d'union. Là, voilà. Essayer juste de faire s'écouter les gens, les gens d'ici avec les gens d'ailleurs. Et je pense que c'est ce que je pourrais moi apporter de plus beau à tout ça.
0: En tout cas, je le redis, merci à toi de faire cet effort qui te coûte certainement de parler dans ce micro, parce que tu nous le dis, c'est vraiment pas ton truc. Merci pour cette envie de partage de ton expérience et puis cette mise en garde aussi de bon, les copaines, prenez soin de vous, en fait, on a besoin de vous en bon état. Voilà, vous avez le devoir de prendre soin de vous et d'être bienveillant et bienveillante avec vous-même et les autres.
1: Tout à fait, ben écoute.
0: Et finalement, j'ai oublié la question fondamentale et peut-être la plus importante pour clore cette conversation. Là, on est fin octobre 2025. Comment ça va, Hélène? Comment vas-tu aujourd'hui?
1: Beaucoup mieux. un petit peu fatiguée, là. Je me remets du coup de la... Il m'a fallu une dizaine de jours là pour me remettre physiquement de la manifestation. Mais par contre, ouais, au niveau du moral, beaucoup mieux par rapport à cette cause. J'ai beaucoup pleuré dimanche. il y a 15 jours à la manifestation, en écoutant divers témoignages, j'étais très très très touchée de tous ces gens rencontrés.
0: Tu as l'injonction de prendre soin d'Hélène, qui le mérite bien. Donc merci d'être en forme, de t'occuper de toi et de te cajoler. Parce que sans toi, la lutte, elle serait pas pareille. Merci de rester sur le pont et de faire ce qu'il faut pour ça.
1: C'est gentil, merci à toi.

0: Et voilà les amis, c'est ici la fin de cette balade au bord de l'eau. À télécharger sur notre site polémixetlavoixoff.com où vous retrouverez notamment d'autres reportages méga canal non merci. Merci aux copains de l'expédition Bateau Labo qui a permis cette émission. Et on se retrouve très bientôt sur votre radio libre préférée. On se quitte avec Jean Gabin dans La Belle Équipe, tournée en 1936 par Jean Duvivier. Ce n'est qu'un combat. Continuons le début. Salut.
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Bienvenue dans La Voix de l'encre, l'émission de lecture où on découvre ou redécouvre des textes. Et aujourd'hui, on s'intéresse à Virginie Despentes, au travers de son petit recueil de nouvelles, Mordre au travers. Balade. Boulangerie en bas de chez moi. La première année que j'ai habité là, je venais chez elle presque tous les jours. Elle habite mon immeuble. Une femme de 40 ans. Pas bien belle. Pas bien aimable non plus. Souvent, ça va ensemble. Elle est un peu moisie. Probable qu'elle a la chatte qui pue. Je sais pas pourquoi je pense ça. C'est ce que je pense quand on voit ses sales yeux. Il y a 2 mois, je suis entrée dans sa boutique. Je l'ai bien regardée, elle, ce jour-là. Parce que je savais ce que je venais faire et comment ça faisait honte. Et je me suis forcée à bien la regarder pour que ça soit un peu propre quand même. Bonjour. J'ai complètement oublié de retirer du liquide aujourd'hui. Est-ce que je pourrais vous prendre une baguette et je passerai demain vous la régler? Parce qu'il restait du beurre dans le frigidaire pour faire des grandes tartines, avec un bol de thé. À comparer à rien du tout, ça me semblait être un bon programme. La boulangère est restée très souriante, très aimable. Elle a répondu « Désolée, nous ne faisons pas crédit », en désignant une pancarte derrière elle. Où un petit bonhomme partait avec un baluchon sur le dos et en jolies lettres rouges, il était inscrit au-dessus de lui « La maison ne fait pas crédit ». Je suis restée un court moment face à elle. En fait, je m'y attendais pas. Ça m'avait arraché la gueule de rentrer et lui sourire en grand parce que personne n'aime mendier. Personne n'aime demander à quelqu'un qu'il n'aime pas spécialement de quoi le dépanner pour manger le soir. Mais une fois que je l'avais fait, en faisant gaffe que sa boutique soit bien vide, en faisant gaffe à le demander gentiment, je croyais qu'elle m'enverrait chier. Parce que j'étais venue plus de 30 fois en payant. Et qu'au pire, c'est pas crédit que je lui demandais. C'est cadeau d'une baguette

dur pour tout le monde. Pour moi-même, épatée par tant d'indécence crasse et paisible, en secouant la tête de gauche à droite, j'ai insisté. On peut pas avoir tout ce pain derrière soi et pas vouloir donner. Rien vouloir donner. On peut pas. Mais bien sûr qu'on pouvait. C'était même le principe de base. Depuis, je crache sur la vitrine, des fois, en passant. Et en regrettant de pas être un cum, pour la sortir et pisser contre. Le pire, c'est qu'en sortant de chez elle, c'est moi qui avais honte, qui me sentais gênée d'être en trop, et d'avoir droit à rien, mais d'être là quand même, et d'oser demander, de venir tendre ma main. La poste est bondée. Je prends ma place dans la queue. Devant moi, un type s'énerve. « Comment ça, je dois le faire tout seul ? J'ai 200 lettres à envoyer et vous pouvez pas me les affranchir. Il faut que je colle moi-même 200 timbres. » Mais vous avez vraiment de la chance d'être fonctionnaire, vous, hein. Vraiment de la chance, hein. Et sincèrement, j'espère que vous l'aurez plus très longtemps. Tu parles qu'elle a de la chance, la meuf derrière le guichet? Vu les pompes que lui y porte et son par-dessus impeccable, vu son gros aplomb de mec habitué à être putain de bien traité, tu parles qu'elle a de la chance. Moi, je voudrais bien le voir à sa place. Il ferait moins le malin à la poste. Je me rends compte trop tard que je suis pas dans la bonne file. La guichetière blonde, je la connais. C'est une pute qui sourit jamais. Alors que juste à côté, il y a son collègue à boucle d'oreille qui fait toujours une blague, un clin d'œil. Et ça me plaît. Sinon, comme d'hab, je suis dans la file qui avance pas. Arrivé au guichet, je tends mes papiers, ma carte CCP, demande « Je voudrais savoir combien il y a sur mon compte ?» Elle enchaîne les gestes, remplit le formulaire, le rentre dans l'imprimante sans avoir besoin de regarder ce qu'elle fait. Rien qu'à la gueule qu'elle tire, rien qu'à comment elle évite de me regarder, je sais qu'il y a 1,25 € sur mon compte. Le RMI n'est pas tombé. Elle s'est fait insulter toute la journée par des comme moi et que ça fait 3 jours qu'ils viennent parce que d'habitude, il est déjà versé à cette date. Elle me tend un papier, en faisant attention à le rendre retourné. Je regarde, je me casse sans dire au revoir. Cette putain de guichetière, elle me répond jamais. Chape de plomb. Toute cette journée qui reste et pas 1 franc en poche. Alors pas de clope, pas de kebab, pas de coca, rien du tout. Rien du tout, putain. Je croyais que j'allais me payer le ciné. J'ai envie de disparaître. Dormir. Ne plus être là. Ne pas vivre ça. Combien de fois ça fait ça? Dans cette même putain de poste. Cette envie formidable de me diluer, disparaître, et que ça continue sans moi, puisque ça veut pas de moi. Et chaque fois, j'ai beau essayer. Le prendre avec distance. J'y arrive plus. De moins en moins. Je le prends très personnellement et ça me fait peur à en crever. Parce qu'il n'y a aucune raison pour que ça change. Et les murs, les plafonds, on dirait vraiment qu'ils se rapprochent pour me broyer et que je respire plus. J'ai pas envie de rentrer chez moi. Je fais un détour pour me balader. Devant le KFC, il y a toujours le même type. Il est à genoux, la main tendue, avec une pancarte autour du cou. J'ai faim. Ça me fait super honte pour lui, devenir implorant à ce point-là. Peut-être qu'il s'en contre-tape, au fond, qu'il a planqué sa dignité ailleurs et qu'est-ce qu'on pense de lui ? Il en a rien à carrer. Quand même, à genoux. Parfumerie. Classe. Rue des Gobelins. Je regarde la vitrine juste pour pas le croire, qu'il y a des crèmes pour les vieilles. Un seul pot, c'est mon RMI. À l'intérieur, une femme en rose toute pourrie choisit son parfum. Discute avec la vendeuse. Sûrement qu'elle mérite rien, qu'elle a jamais rien fait de bien pour personne. N'empêche qu'elle a une carte bleue et des sourires dans les magasins. N'empêche qu'elle, elle a le droit d'être là. Sûrement que les soirs avec ses potes, elle dîne dans des super restos et qu'ils discutent de trucs super trop intéressants. Ils doivent se dire « Oh là là, ma chère, l'argent ne fait pas le bonheur, si vous saviez tous mes soucis. Mais toi t'existes. Et puis pas moi. » Peut-être même que tu te payes un psychiatre réputé compétent pour essayer de te mettre en ordre. Peut-être que tu te payes des sports de classe et des massages pour te détendre. Et quand t'as ton coup de blues, tu sors claquer des francs dans des parfumeries trop la classe. Moi, j'ai pas de marge pour essayer. Y a aucun geste que je peux me permettre. J'ai les moyens de strictement rien. Vachement de mal à être magnanime. Je descends l'avenue. Chaque bouffée d'air me coûte un peu. Terrasse d'un café, je repère un couple que je connais. Je les rejoins. Ça me fait une distraction. Vaguement du bien. Devoir se forcer un peu, discuter et se tenir. Et puis penser à d'autres choses.

Je me suis assise à côté de lui. Il fait beau. Il me donne des nouvelles d'autres gens qu'on a en commun. Le serveur arrive, en noir et blanc, rigide et moustachu. Me demande ce que je veux boire. Je souris en faisant signe de la main. Je reste aimable, très dégagée. Je ne veux rien, merci. Je reste juste quelques secondes. Mais il ne s'éloigne pas. Ça doit se voir sur ma gueule, ou s'entendre à mon ton que c'est des conneries et que j'ai pas de thunes. Ah non, mademoiselle, c'est pas possible. Il faut laisser la place, alors vous voyez bien qu'il y a du monde et c'est pas un banc public. J'ai un banc. Le mieux, ça serait de lui cracher à la gueule. J'ai pas envie de bouger tout de suite. Je voudrais rester là 5 minutes, discuter un peu. Je fais oui de la tête, oui, j'y vais. Et j'attends qu'il lâche l'affaire. Il s'éloigne pas. Il attend. La fille et le garçon ont détourné les yeux. Ils ont l'air horriblement gênés de ce que je ne veuille rien boire. Ils s'imaginent peut-être que j'ai de quoi, mais que je tape le scandale pour la forme, me donner un genre excentrique. En tout cas, aucun des deux ne me propose de m'inviter. Ils travaillent tous les deux. C'est 10 balles un café. Je me lève, faire comme si j'en avais rien à foutre. Signe de tête aux deux autres à la table, sourire quand même, faire comme si ça ne me faisait rien du tout. M'éloigner. La première rue qui tourne, la prendre. Et tout ce qui me vient en tête me fait mal. Humiliation, comme un brouillard autour, comme des parois glissantes. Fureur retournée contre moi. Je voudrais changer de peau, je voudrais m'en foutre. Il n'y a pas moyen. J'ai envie de fumer et alors je regarde les gens que je croise. Est-ce qu'ils ont une clope à la main? Mais chaque fois, je renonce à les aborder. La nuit qui vient doucement, enfin, aller dormir. Mais je continue de marcher. Une voiture ralentit à mon niveau. Mademoiselle? Je prétends que j'ai pas entendu. Je tourne pas la tête. Laisse-moi tranquille. Si je dis un mot, ça me fera pleurer et je trouve ça tellement débile de le prendre comme je le prends, de pas réussir à me dire que c'est pas grave, que j'encule tout le monde, pas réussir à passer outre. Et je veux surtout pas chialer. Mademoiselle, je peux vous offrir à boire? Je réponds rien au pauvre débile. Lui enchaîne, roule au pas, juste à côté de moi. Coup d'œil sur le côté. Il ressemble à un oncle à moi. Un type jovial, vraiment gentil. Qui fait que des blagues de super lourd. Et moi, elles me font toujours rire. Vous avez l'air tellement harassé. Je lui parle toujours pas, mais il a calculé que je l'avais regardé. Et pas vraiment d'un sale œil. Il insiste. Moi, justement, c'est mon jour de chance. Je suis pas d'ici, je cherche quelqu'un avec qui en profiter. J'ai gagné une brique aujourd'hui. Vous montez? Je vous invite à manger. Je ralentis, j'hésite, je monte. Je sais très bien que c'est une initiative à la con, comme à chaque fois qu'on se laisse aller à discuter avec un représentant. Mais j'ai rien d'autre à faire. Et je veux bien manger quelque part, même avec lui. Je sais pas ce qu'il vend, mais il doit pas être mauvais, parce qu'à peine assise, il embraye. En eux-mêmes, les propos sont cons, mais c'est la déferlante qui compte, et le dynamisme, ce truc du rythme. Et il me trimballe. Il a touché 10 000 balles au blackjack. Il est pour 3 jours à Paris où il connaît personne. Mes jambes sont formidables, il aime bien mon sourire. Où est-ce que je veux aller? Il trouve ça vraiment bien que j'accepte de l'accompagner, parce qu'à Paris, les filles font toute la gueule. On se croirait à l'armée. Et lui, ils viennent du sud. Ça s'entend, non? Je pense plus à rien. J'écoute ce qu'il dit en fond. C'est pas souvent que je vais dans Paris en voiture. Je regarde par la fenêtre. J'aime bien comment ça défile. Il s'en rend compte. Me propose qu'on roule un peu. Lui aussi, il aime bien voir la ville. Il sort une bouteille de whisky. M'en propose. J'y vais franco. Je me laisse aller en arrière dans le siège. Sourire. Chaleur en claque de l'alcool fort. Je suis contente d'être là. On roule un moment. Il descend dans un parking sans que j'aie bien suivi ce qui s'est dit. Je me doute bien d'où on va. Il faudrait descendre, remonter à pied. Mais j'en ai un peu rien à foutre de ce qui se passe. Et sa voiture est classe. Et je suis plutôt bien dedans. Je finis la bouteille. Quand je fais de nouveau attention à lui, il m'explique. Ça te va comme ça, hein? Tu me suces, je te file une petite fortune, d'accord? Son débit est moins fluide. C'est plus pressé, plus inquiet. Je me dis qu'il faut toujours demander de l'argent avant. Et puis, sa main sur mon épaule qui m'invite à me pencher. Je discute pas. Pendant que je le suce, il répète « Je te sens bien » en caressant mes seins sous mon pull. Puis il tire sur mes cheveux. Très vite, il se dégage, je me redresse. Il a sorti un Kleenex de la boîte à gants et a éjaculé dedans pour pas salir la voiture.
Il redémarre, il est très gai. Je demande s'il reste pas du whisky. Ça le fait rire aux éclats. Tout ça l'a mis de très bonne humeur. On ressort du parking. Il fait vraiment nuit. Et vraiment, c'est bien de rouler. Ça serait juste mieux s'il se taisait. Écoute, je t'emmène manger. Je veux que ce soit un truc vraiment classe. Je connais un endroit, on va se régaler. Et après, je t'emmènerai boire un coup. Ça va être une soirée du tonnerre. Je crois que je pense à rien. C'est assez rare. Et vraiment pas désagréable. Il s'arrête devant un restaurant. Tu vas demander s'il y a une table de libre pour nous deux ? Ah, j'ai une faim d'ogre. Je descends de la caisse. Il redémarre aussitôt. Je me retourne pas. Je sais que j'aurais dû demander la thune avant. Et que c'est bien fait pour moi. Mais je le prends pas tellement mal. Maintenant c'est tard et je suis bien raide. Je vais rentrer et dormir. Demain, le RMI sera sur mon compte. C'était plutôt une sale journée. Au moins, elle est finie.

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0: pense être d'accord avec vous en disant que nous ne formons pas ici un club fermé. Ainsi seulement l'Europe réussira à mettre en valeur le patrimoine total qui est commun à tous les pays.
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0: Mesdames, mesdemoiselles, messieurs, je me réjouis d'apporter un peu de clarté à l'oreille d'une journée déjà si lumineuse.
1: Commençons par une entrée en matière. Pour expliquer certaines petites choses à nos nouveaux amis. Non, je veux simplement vous faire partager quelques-unes de mes idées, comme ça, au fur et à mesure qu'elles me viennent.
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0: Quand ces deux cas sont réunis, alors c'est là que le sport commence.
1: Et ouais, ça va être sport. Bonsoir à tous et à toutes, et bonsoir Rémi, et bonsoir Yann. C'est l'été en direct numéro 52, en direct sur Station B, la Station B.fr, le DAB+. À Caen, on attend une troisième personne, un deuxième copain qui s'appelle Andy, j'espère qu'il nous écoute déjà, et que ça va le faire venir plus vite. On commence déjà un petit peu en retard, on aurait dû commencer vers 18h30 et on commence à 18h45. L'important étant d'être présent à l'antenne, c'est peut-être

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1: D'un collectif qui s'appelle Jeep Beat Collective. Jeep Beat Collective. The Ruff, producteur, R-U-F, et DJ Mark One, 1995.
2: Ah, grosse décennie.
1: Voilà.
2: Grosse période.
1: Attack of the Wild Style Beat Freaks. C'est que des noms. Et là, en fait, c'est un medley qui a été fait par DJ Food, qui a fait notamment un
2: ça, disque. Ça, c'est un anglais, ça.
1: Et DJ Food, oui, je pense aussi, ouais.
2: Il me semble.
1: Et là, pour le coup, il y a pareil, il y a un espèce de truc où c'est un ami qui s'appelle Olivier Maton qui m'a fait découvrir DJ Food avec un disque qui s'appelle Kaleidoscope,
2: okay.
1: Qui est superbe, qui est une espèce d'histoire cinématographique faite à partir de samples, de vinyles et tout. Mais c'est vraiment, je trouve ça hyper intéressant, quoi. C'est comme un film, mais sans...
2: Ouais.
1: Sans images.
2: Mm-hmm.
1: Et les dernières choses que. C'est une découverte que j'ai faite dans un disquaire à Toulouse qui s'appelle Nephilim Modulation System. Ça date de 2003. Ça vient de New York, sorti sur Big Dada. Et là, pour le coup, j'avais ramené trois pistes que je trouve vraiment intéressantes entre ce truc hyper engagé. Ils ont fait ce disque à partir du moment où Bush a été élu et ils en avaient. Voilà, c'était plus fort qu'eux, ils ont fait ce disque en l'honneur, entre guillemets, si je peux dire, de Bush, quoi.
2: J'imagine même pas ce qu'ils ont dû faire avec Trump, alors.
1: Ben, je suis curieux, ouais, je serais assez curieux de voir, en tout cas. Et il y a même, il y a un sample, il y a un extrait, on entend Trump dans le premier morceau, en fait, il y a un moment où j'ai un pote qui m'a dit, mais ça c'est la voix de Trump, à l'époque, quoi.
2: D'accord, ouais, à l'époque quand il était juste, multimillionnaire, voire multimilliardaire, à la tête de je ne sais quelle grosse entreprise de merde. Ok, on va pas commencer par tes sons.
1: Avec plaisir.
2: J'ai dit qu'on allait faire venir Andy et on va se passer un de ses morceaux qu'il a sélectionné. Bon, c'est gros classique, hein, 1994, ça y est, vous savez déjà de quoi je veux parler, même toi, je suis sûr que tu reconnais.
1: Légèrement.
2: Le Warren G Regulate avec Nate Dogg en feat, le roi de la J-Funk, donc 1994, extrait de son premier album. On s'écoute ça va faire monter Andy, et après il y a tout plein de bons sons à venir.

Bon, eh ben, sans surprise, hein, je pense que tout le monde avait reconnu le classique de Warren G, sélectionné par Selecta Andy, avec le titre Regulate, pour un feat aussi avec Ned Dogg. On en reparlera peut-être un peu après, moi j'ai quelques infos à dire sur ce Warren G Regulate, parce que même si c'est un classique, il y a des gens qui connaissent peut-être pas certaines anecdotes, et qui connaissent pas très bien le personnage de Warren G, alors que je sais que Andy est incollable sur le personnage. On va arriver en France, on reste sur du rap, et on va partir avec un morceau de Divergent. C'est un groupe de Thonon-les-Bains, donc région Rhône-Alpes, pas très très loin de Lyon, et c'est logiquement qu'on va retrouver Anton Serra en featuring sur ce morceau qui s'appelle Boogie Woogie.

0: Divergent pour le titre Boogie Woogie avec Anton Serra de l'Animalerie en featuring pour l'année 2019. Et puis on va enchaîner avec un premier morceau sélectionné par Yann, si tu peux le présenter.
1: Avec plaisir. Alors c'était censé être la piste numéro 2
0: de la
1: piste que t'es, voilà, trop bien. Donc c'est un morceau de Eddie Def, qui s'appelle This Is What You Paid For. Donc voilà ce pourquoi vous avez payé. Et il y a une espèce de, comme une blague, je trouve, dans ce morceau. C'est 2001, c'est quand même très linéaire, très répétitif, comme type de zik et tout. Relativement expérimental, je sais pas trop, c'est pas forcément le truc le plus expé des choses que j'ai pu ramener. Toujours est-il, ça fait partie des morceaux sur lesquels on a été amené à scratcher pendant des nuits et des nuits avec un ami au Mans. Et voilà, c'est un clin d'œil à Arnaud Banet qui était la personne avec qui on a scratché pendant ce temps-là.
0: Et bon, on s'écoute ça, et puis on se retrouve après. Ouais, c'est pas mal. Bon break. C'est l'été en direct sur Station B.

0: morceau. C'est rigolo, ça fait penser un peu au manège enchanté.
1: C'est ce que je disais avec Andy, exactement. This is what you paid for.
0: Je pense pas que ce soit le manège enchanté, mais ça me fait penser à ce truc-là. Ça te fait pas penser un peu à Pollux, toi ?
2: Je disais, ouais, ça me fait penser un petit peu à un manège, ouais, c'était marrant.
0: Manège, c'était Pollux. Non, c'était pas Pollux.
1: D'où la blague. C'est, je crois que c'est un des morceaux, un des seuls morceaux un peu frais de l'album. La première piste, c'est carrément plus épais, plus sombre.
0: Okay.
2: Nicolas et Pimprenel aussi, sur le petit nuage quand on était gamin aussi.
0: Toi, t'es plus vieux que moi, donc je connais pas, moi, ça.
2: Fumier.
0: Je connais pas. Bref, et ben on va continuer à voyager. On fait un bond dans le temps, on arrive en 2019 et on part en Hollande avec un de mes rappeurs préférés là depuis une dizaine d'années, Blabbermouth, qui est un MC donc hollandais, qui tourne avec le collectif L'Entourloupe qu'on s'est passé en tout début d'émission. Dans cet été en direct, on part avec un remix par un beatmaker sud-américain qui s'appelle SQB, qui avait produit d'ailleurs intégralement ce cinquième album de Blabbermouth. Le morceau s'appelle Round Pin. C'est tout de suite, c'est une tuerie, moi j'adore. Je sais pas si vous connaissez Blabbermouth, ça vous parle un peu de nom ?
2: Bah moi je connais par Tombier en fait.
0: Ouais.
1: Pareil.
0: Et ben on va s'écouter ça et puis vous m'en direz des nouvelles après. C'est Blabbermouth, le morceau Round Pin dans l'été en direct numéro 52 en direct sur Station B.

0: Ah là là, qu'est-ce qu'il est bon ce morceau. Alors, vous avez aimé ou pas? Ouais, vous avez pas écouté en fait.
1: Si. Non, franchement, ben, j'aime bien. À la fin, les scratchs et tout.
0: Ah bah oui, ouais.
1: Bon débit et bon flow et bien.
0: Blabbermouth, Round Pin avec Christmas en featuring, remixé par XQB, donc beatmaker sud-américain. Morceau mortel, j'aime vraiment, vraiment ce morceau. Et on va rester en Hollande, on se fait une double Hollande. Pas le monsieur Hollande, hein, le pays. On va partir avec un truc beaucoup plus vénère là pour le coup.
2: Du Gabber.
0: Non. Ouais, peut-être un jour. Pourquoi pas un jour. Gabber, pour celles et ceux qui connaissent pas.
2: Gabber, tiens, avec le métallophone et tout comme dans l'instru d'avant.
0: Gabber qui est de la techno très très rapide, très vénère. Non, on va partir avec Dope Diodis, un groupe de hip-hop hollandais. Ils sont trois de mémoire. Ils ont des looks et des têtes bien bien chelous. Ils font un peu peur. On va partir un titre qui s'appelle Hand Cannon. C'est hip-hop dubstep quand même, donc assez électronique quand même. C'est produit par Chubits, ça date déjà d'il y a quelques années, 2021, bon, c'est pas si vieux, c'est extrait de leur 8e album, ils sont prolifiques, ils sont assez proches d'ailleurs les Dope Diodis de Onyx, qu'on se passera aussi un petit peu après, mais donc là on part avec Hand Cannon, qui est un gros morceau, et vous verrez à la fin il y a des purs scratch. On va commencer là à balancer des trucs un peu plus énervés, là. Vous allez voir déjà avec ce Dope Diodis. Yeah.

0: N-Cannon, N-Cannon, Dub D.O.D. avec Shoebeats de 2021. Et ben, on va pouvoir enchaîner maintenant avec gros morceau sélectionné par Andy de Onyx qui s'appelle, tu te rappelles pas ?
1: Turn the fuck up.
0: Yes.
1: Très bien pour se motiver dans la séance de sport, burpees et à fond le sport.
0: Ouais,
1: ça,
0: c'est
1: ça
0: vrai.
1: Motive, c'est bien ça.
0: C'est ultra énervé. Pareil, à la fin, il y a des gros scratchs pour clore le morceau, vous allez voir.
1: Et, bah
0: gros,
1: là, le passage,
0: grosse tuerie.
1: Ce que t'as passé juste avant, c'était franchement top aussi. Hein.
0: Oui, ça reste un peu.
1: La voix que je kiffe pas trop, mais par contre, les scratchs, ouais. Top.
0: Je leur dirai pour les prochains une voix un peu mieux.
1: Ouais,
0: parce que,
1: boire un petit truc avant,
0: ouais, voilà.
1: Sans que t'as un peu trop fumé.
0: Voilà, un peu de miel pour ouais, que ça soit un peu voilà, plus suave. Bon, Turn the Fuck Up, Onyx et Snow Goons.
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0: Oh là là là là là là. La tuerie, ce truc. Eh ben, on continue avec un morceau Diane.
1: Allez.
0: Qu'est-ce que tu nous...
1: Eddie Def, le même artiste qu'on a écouté tout à l'heure.
0: Donc c'est Eddie Def, le retour.
1: D-E-F, c'est ça. Et là, c'est un morceau qui s'appelle Space Traveler Them. Donc c'est le thème des voyageurs de l'espace. Qui fait pas, c'est un peu
2: bien, ça.
1: Voilà, en lien avec le nom de leur crew, etc. Et ça reste assez sombre. Là, pour le coup, c'est plus sombre que la première piste. Et on va baisser un peu de tempo par rapport au titre de Nyx.
0: Moi, ouais, j'imagine.
1: Mais je pense qu'en termes de couleur, on est à peu près dans un truc, voilà. Dans la continuité, le jour tombe et...
0: Donc là, vous venez de faire 150 abdos. Faites votre petite pause et reprenez après.
1: Exactement.
0: Voilà, c'est parti pour Eddie Def.
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0: Et ben c'était Eddie Def, D-E-F, on n'arrête pas de le répéter. Franchement, si vous ne savez pas, et si Eddie, E-D-D-I-E quand même, parce que tout le monde l'aurait écrit E-D-D-Y, je pense pour la plus tard, pour la plupart.
1: Et Def, D-E-F, c'est mieux que D-E-A-T-H.
0: Ouais, ça fait moins sombre.
1: Bah, c'est aussi pour ça que je préfère le... Puis même quitte à retrouver, ça reviendrait pas à l'esprit direct.
0: Ouais.
1: Si tant est qu'on a envie de le retrouver quelque part. Moi, personnellement, j'adore, mais je suis ravi de le partager.
0: Il y a un troisième morceau de cet artiste qu'on passe ou pas plus tard, je sais plus.
1: Non.
0: Non. Là, c'était, il y en a deux. Mais je sais qu'à un moment donné, il y a trois morceaux, je crois, d'un seul et même artiste.
1: C'est ça.
0: C'est ça.
2: C'est que des instrus, du coup.
1: Alors, ce Eddie Def, à la base, il fait aussi du scratch.
2: Ok.
1: Et il y a des scuds. Il y a un disque, notamment, qui s'appelle Inner Scratch Demon, qui est sorti sur le label IPCAC de Mike Patton.
0: Ouais,
1: et qu'en fait, une espèce de méga compilation de pistes qu'il a faites. Et c'est autant de la composition à partir de samplers que du scratch. Incroyable.
2: Okay.
1: Et ce disque, vraiment, c'est, en fait, c'est une compilation qui a été faite par Mike Patton à partir des morceaux d'Eddie Def. C'est une série télé rythmée à écouter qui dure 50 minutes. Il y a 24 morceaux, je pense.
0: Mais ça
1: comme
0: s'écoute comme ça.
1: C'est hyper bien.
0: Okay.
1: Moi, je trouve que c'est vraiment... Ça raconte plein de trucs. Il y a des moments où...
0: C'est pas un mix, mais ça pourrait presque en être un.
1: Bah en fait, ça raconte une histoire. Il y a pas de silence, hein. Il y a pas de blanc, il y a aucun blanc.
0: Okay.
1: Et en fait, c'est un mélange de morceaux marrants, de trucs qui sont d'un coup qui sont hyper groovy, tout en étant complètement expert. J'adore vraiment ce disque Inner Scratch Demons. Et après, autrement, c'est aussi un gars qui sous le nom de Drum Machine Technicians, donc DMT. Et là, pour le coup, ils ont commencé en 99. Et là, c'est vraiment que du breakbeat, il n'y a pas de scratch, que de la machine. Et il y a, dans ce disque-là de...
0: Ça, c'est ton univers, en tout cas.
1: Bah, en fait, ça m'a fait marrer parce que j'ai découvert plus de sa musique après que j'ai déjà commencé à faire ce genre de zik.
0: Ok,
1: en fait,
0: d'accord.
1: Je faisais déjà des trucs à partir de Larsen, etc.
0: Mmh.
1: Et quand j'écoute ça, je fais, putain, mais c'est marrant quand même. Et oui, en effet, ça match, quoi.
0: Okay.
1: Je peux écouter ça au petit-déj sans problème.
0: D'accord, bon. En attendant la suite de ta sélection, on va partir un petit peu dans la house. Et j'ai sélectionné, alors pour le coup c'est beaucoup moins underground que ce que tu nous as ramené, Yann. On va partir sur un des patrons de la house, Boris Breja, que j'adore, et sur un de ses gros morceaux, un de ses classiques, Purple Noise. Ça date de 2014. Et franchement, moi j'adore. Il me semble que t'aimes bien aussi.
1: Ouais,
0: je sais pas si tu connais toi, Yann.
1: Si.
0: Bon, si, ouais. T'aimes bien.
1: Si.
0: C'est peut-être
1: J'en écoute pas forcément au petit-déj.
0: Ouais. Ah non,
1: mais
0: c'est plus pour
1: Coltrane au petit-déj autrement.
0: Okay. D'accord. Haute vibe. Boris Breja, Purple Noise.

0: Ah, quel morceau! J'aimerais vraiment voir ça en live. Ça doit démonter. Boris Breja, Purple Noise de 2014. Je sais même plus. Si, 2014. Ouais, c'est ça, 2014. Extrait d'un petit album qu'il avait sorti donc en 2014, un 9 titres. Album dont le titre est imprononçable. Pourquoi? Bah parce que Boris Breja, ça sonne très, très pays de l'Est, DJ allemand.
1: C'est pour ça que si tu veux le voir par chez nous, ça va être compliqué.
0: Si, il passe de temps en temps, j'ai déjà vu. Enfin, je l'ai pas vu, mais j'ai déjà vu son nom passer sur des scènes françaises. Je crois même qu'il avait fait une date. Je me demande, c'est pas Bercy l'année dernière. Je t'en avais pas parlé de ce truc-là.
1: Je sais plus.
0: J'avais vu. Enfin bref, on peut pas tout faire, donc faut faire des choix. Bah, on va continuer dans la house et tu nous as ramené un morceau de Irène
1: Drezel.
0: Krilou.
1: Ouais.
0: Pas Krilin, mais Krilou.
1: Krilou.
0: Extrait de son troisième album, Rose Fluo, sorti en 2024, donc ça c'est
1: artiste,
0: récent de son.
1: Artiste française et ouais. Coup de cœur de l'année dernière, je connaissais pas et je suis tombé par hasard sur ce son et vraiment bonne découverte, honnêtement.
0: Ok.
1: Je kiffe.
0: Tu sais qu'elle a fait un morceau avec Jean-Michel Jarre?
1: Ah non.
0: Voilà.
1: Putain, bravo Nico, franchement.
2: Francis Rimbert.
0: Ah, de son vrai nom, Francis Rimbert?
2: Ouais.
0: Ah, ok, je croyais vraiment qu'il s'appelait Jean-Michel, moi. Le mec, son nom de scène, c'est Jean-Michel. Ouais. Il était un peu précurseur, parce que c'est vrai que des fois, il y en a qui ont des blazes un peu foirax. Bref, Jean-Michel, genre, voilà, a fait un morceau avec Irène Drezel, ou plutôt Irène Drezel a fait un morceau.
1: Des débuts d'électro, il en fait un peu partie.
0: Ah, bah oui,
1: hein,
0: oui
1: Jean-Michel, genre.
0: Il
1: Oxygène
0: fait un...
1: et tout.
0: Ouais, il avait fait un super concert.
1: Pyramide.
0: Ouais,
1: ça.
0: Ouais, mais avant ça, il avait.
2: À Lyon.
0: Hein, il avait fait un truc au Mont-Saint-Michel.
2: Ouais.
0: Ouais, je me rappelle, j'ai des copains et des copines qui étaient allés voir. J'étais bien vert de ne pas y être allé. Et Irène Drezel a reçu un César, tu savais?
1: Non plus.
0: César pour la meilleure musique originale en 2023 pour le film À plein temps d'Éric Gravel. Toi qui es très cinéphile, tu connais, non, peut-être?
1: Alors, j'étais très cinéphile quand on s'est... Ouais. On a moins le temps, on va dire. Plus on vieillit, et moins on a le temps quand même de regarder la télé.
0: D'accord. Bon, bah voilà, c'était les deux petites anecdotes pour Irène Drezel, Krilou, qu'on s'écoute. Tout de suite maintenant, je sais pas si t'as d'autres trucs à dire sur Irène.
1: Go, on écoute, c'est parti.
0: Artiste française en tout cas.

0: Krilou de Irène Drezel, française. On va rester en France et je sais pas si tu savais que KMK7 ou KMK7, on va dire KMK7, pourquoi ? Parce qu'en fait c'est des gens de Nîmes.
1: Ok.
0: Tu savais ? Non, tu savais pas.
1: Non, non plus. Okay.
0: Duo de Nîmes, KMK7, on va partir avec un morceau qui, qu'on voit un peu plus fort là, qui s'appelle The Rage.

0: KM Cassette ou KM K7, je pense que c'est vraiment KM Cassette, hein. Toi tu sais pas forcément.
1: Non.
0: Dune Nim, morceau The Rage, donc la rage, pour ceux qui savent pas traduire, morceau qui date de 2023-2024. Bon, on va continuer dans cette ambiance là, house tech. Je pensais que t'allais ramener des trucs. Non, ouais, toi c'est peut-être moins ta cam, tout ce qui est house.
2: En fait, techno, vraiment, moi j'ai rien contre. Je suis pour tout, quasiment ouais. Tout style.
0: Ouais,
2: vraiment
0: mais
2: de
0: moins,
2: ouf.
0: Moins ton
2: là, en termes de house, alors là, je peux même passer une petite annonce.
0: Ouais, vas-y.
2: Il y a une espèce de. J'ai pas encore de culture de house à proprement dit. Mmh. Tout ce que je sais, c'est que j'ai pu voir des espèces de vidéos en lien avec le footwork, ces genres de choses, le footsteps et tout. Ce type de danse un peu qui vient des Soul Train d'antan.
0: Okay.
2: Et il y a certains trucs de l'époque que je trouve absolument dingues.
0: Ouais,
2: vraiment
0: ouais.
2: Des sons de 90-95 où je connais pas encore le nom des personnes qui ont fait cette zik là,
0: ouais.
2: Mais la zik, en tout cas, quand je l'entends, tu fais non, mais là, avant j'aurais dit non. Avant, je pouvais pas écouter ce genre de truc.
0: Okay.
2: Maintenant, forcément,
0: ouais, y a des
2: c'est
0: trucs
2: une
0: qui
2: zik
0: parlent.
2: Que tu peux pas ne pas te mettre à danser quand
0: ouais,
2: tu l'entends.
0: Bah oui, c'est sûr.
2: Mais j'écoute, je crois que je suis plutôt. J'aime beaucoup les choses anciennes en général.
0: Ouais.
2: En général, mais il y a des trucs récents qui sont hyper bien aussi.
0: Après, ouais, quand tu dis ancien, on se comprend à plutôt dans les années 90.
2: Non, mais quasiment dans tous les styles, je trouve ça vraiment super intéressant d'aller voir un peu aux racines de chaque style.
0: Oui, bah oui.
2: Voilà, d'où c'est né.
0: Ouais, pour comprendre. Après, il y a des fois des trucs un peu old school, on parlait
2: exactement.
0: De rap là.
2: L'hip-hop des années 89
0: 85,
2: et tout.
0: 86,
2: c'est dur.
0: Ouais, c'est un peu chaud quand même. Voir des trucs plus vieux, moi j'ai des trucs vraiment du début des années 80. Ouais, on sent, c'est vraiment là qu'on sent l'empreinte de la funk à mort. C'est très, très funky.
2: C'est
0: bref.
2: Des trucs qui devaient, à mon avis, être chouettes à écouter fort.
0: Ouais, et puis à l'époque,
2: fort,
0: les gens ils l'ont vécu à l'époque,
2: ouais,
0: donc il y a un truc. Bon, on part avec une DJ belge, ça date de 2023, donc on reste toujours là dans ce début des années 2020. On part avec Charlotte de Witt, que t'as sélectionné, et pas de White, c'est de Witt. W-I-2-T-E, le morceau High Street, remixé par Astrix, qui apparemment tu connais Yann. Après, bon,
2: Astrix, ça fait partie des gens qui sont connus plutôt dans le monde de la psytrance. Ça fait pas partie du monde de la psytrance que j'écoute particulièrement, mais c'est quelqu'un qui est hyper connu.
0: Okay.
2: Logiquement, là, ça doit quand même être house psytrance, quoi. Logiquement, ça doit quand même.
0: Tu vas voir. Tu vas nous dire après.
1: Oui, on est plus sûr de la trance. Hein,
0: je crois. Écoute, nous, le morceau, et puis on en reparle juste après ça. Après, il y a tellement d'homonymes dans la musique maintenant que.
2: Astrix.
0: Astrix ne fait pas l'autre.
2: Non, je pense que c'est déposé au CAC 40.
0: Ok, d'accord. Bon, Charlotte de Witt.

0: Là, ça fait un peu ping-pong, non, trouve pas ?
1: Ping-pong sur la fin, oui, ouais. Si tu veux. Oui.
0: Charlotte DeWitt, High Street, remixé par Astrix. Et alors, pour le coup, après avoir écouté le morceau, est-ce que tu penses
2: bien sur
0: que c'est le personnage dont tu
2: oui,
0: parlais ?
2: Oui, sûr.
0: Ouais. Sûr, ok.
2: Ouais, ouais. D'accord. Sûr, on est bien sûr.
0: Donc plus truc trans, c'est ça tu disais ?
2: Ouais, moi j'ai tendance à dire que c'est assez progressif quand même. Okay, comme quelque chose quoi. Ça prend le temps de se mettre en place.
0: Ok.
2: Ça ne brusque pas.
0: Ouais.
2: Voilà.
0: Pendant le morceau, on était en train de discuter tous les trois. Je t'ai écouté à un moment donné. Tu disais, ouais, moi vers 10 ans, j'ai écouté de la trans goa. Et je me dis, mais.
2: C'est la faute
0: comment...
2: à mon cousin.
0: Ah voilà, je me dis, il doit avoir un grand frère ou
2: cousin.
0: Je sais pas, un cousin. Bon voilà.
2: Cousin, Radio Espace à Lyon.
0: C'est le cousin, ouais.
2: Ouais. Radio
0: Espace. Parce que je me dis, à 10 ans, écouter de la trans goa. Comment t'as fait pour tomber là-dessus ? Parce que c'est plutôt le genre de musique qui passait tard la nuit sur les radios.
2: C'est ça.
0: Et là, c'est le cousin qui avait enregistré une cassette, peut-être, ou je sais
2: pas. En fait, c'est les repas de fête de Noël en famille, du côté de ma mère.
0: Ouais.
2: Et là, pour le coup, il y avait le cousin qui avait... Il aimait bien dire ça, c'est vraiment bien, il faut que t'écoutes. Faut que t'aimes. Et puis, c'est des grands cousins, quoi.
0: C'est un peu nous, ça.
2: C'est cousin qui a 5 ans de plus et tout. Et donc, toi, t'arrives, bah, tu prêtes l'oreille. Et en plus de ça, il se trouve qu'en effet, il y avait des choses chouettes sur Radio Espace à Lyon à l'époque, quoi. Et en fait, il m'a copié une cassette de Hallucinogène, d'un album qui s'appelle Twisted. Simon Postford qui a sympathisé avec Raja Ram de TIP Records et tout. Et en fait, j'ai écouté ça au Walkman quand j'avais 10 ans.
0: Ok.
2: Et j'ai jamais arrêté.
0: Bon.
2: Voilà. Mais c'est un kiff quoi. Enfin, d'écouter ça au Walkman, en plus, il y a vraiment un travail sur la stéréo, sur la spatiale. Enfin,
0: ouais, ça passe d'une oreille à l'autre.
2: Et l'album Hallucinogène Twisted, vraiment, enfin, moi, je trouve que pour voir un peu d'où vient ce style à la base de la psy, la goa, etc., je trouve que c'est encore un chef-d'œuvre aujourd'hui. C'est, pour moi, ça pourrait être mis dans la musique classique, Ravel, Debussy et compagnie. Quoi.
0: Carrément.
2: Vraiment. Ah ouais, okay. Ouais, clairement, Hallucinogène Twisted.
0: On va se faire une émission spéciale trans-goa.
2: Avec joie.
0: Bon, là, on va partir dans un truc hyper patate, hyper vénère. C'est peut-être le morceau le plus énervé de cette émission. Moi je dirais que c'est de l'électrotech, vous me direz ce que vous en pensez pendant que vous allez écouter le morceau. C'est un titre de Tony Romera. Est-ce que ça vous parle déjà ?
3: Non.
0: Non.
2: Négatif.
0: Non plus. Avec des inserts de voix de Joey Valence et Bray, qui sont un duo de rappeurs américains qui ont commencé avec un premier single en 2021. On les entend pas énormément, mais c'est vraiment un duo que j'adore. Et de mémoire, c'est en cherchant des sons d'eux que je suis tombé sur ce son-là. Pour le coup, bah, c'est pas rap, c'est hyper vénère, électrotech. Le morceau s'appelle MS69. C'est une version un petit peu différente de la version originale qui était sortie en 2021. Ce morceau date de 2022. On se l'écoute maintenant et voilà, là, c'est électrotech. C'est parti.

0: Est-ce que c'est possible?
1: Est-ce que c'est possible de quoi?
0: C'est trop tard.
1: C'est trop tard, on parle.
0: Bonjour.
1: Tony Romera, MS69, avec des petits inserts, vraiment, c'est ce qu'on se disait pendant que le morceau passait, un peu trop en retrait, pas assez, et un peu trop bas, de Joey Valence et Bray, qui sont donc un duo de rappeurs américains, très dans la veine de Beastie Boys, que je vous invite vraiment à aller découvrir. Si vous les connaissez pas encore, eh ben, c'est le moment. Allez voir ce qu'ils font, même si on les a pas beaucoup entendus là, franchement ça vaut le coup, c'est hyper énervé aussi ce qu'ils font, les vidéos elles sont cool, et voilà ce que j'avais envie de dire sur ce morceau de Tony Romera. On arrive, on se dirige lentement mais sûrement vers la fin de cet été en direct numéro 52, on est toujours en direct sur Station B avec Andy et Yann, et pour le coup Yann c'est toi qui vas avoir le privilège, l'honneur ou le handicap, je sais pas, d'atterrir après cette montée crescendo avec de la house, de la house tech et de l'électrotech et même un peu de drum and bass là sur ce morceau MS69.
0: Yes.
1: Et qu'est-ce que tu nous as prévu pour le coup pour la fin? Alors t'as pas prévu pour la fin, mais c'est moi qui les ai plutôt programmés vers la fin.
0: Faire,
1: comme ça
0: pense,
1: on va se calmer un peu.
0: Ouais,
1: après sinon vous risquez d'être frustré de toute manière. Donc là on va redescendre un peu.
0: Allez, donc redescendons un petit peu. Donc oui, dans le laps de temps où peut-être on était déjà sur les ondes, je me disais tiens, mais en fait ce serait peut-être pas mal de commencer par la piste numéro 4 direct et de mettre la piste numéro 3 à la toute fin au final, parce que les pistes 4, 5 et 6, déjà l'introduction de la piste 4, elle permet d'emblée de faire une transition à peu près de n'importe quoi qui soit passé avant. La piste 4, elle appelle. Donc c'est la.
1: Ouais, elle s'appelle comment cette piste 4 ?
0: Qui s'appelle Please Disperse Immediately, d'un groupe qui s'appelle Nephilim Modulation System, qui date de 2003, qui a été fait à New York, qui est sorti sur le label Big Dada.
1: Sur un label anglais. Label anglais.
0: Exactement. Sur un album dont le titre est assez imprononçable. Woe to the land whose king is a child. Et ce disque est sorti donc en l'honneur de l'arrivée de Bush au pouvoir. On salue nos politiciens. Bien le bonsoir. Et donc, premier morceau, Please Disperse Immediately. Et à mon avis, le deuxième morceau, il faut le mettre direct dans la foulée, qui s'appelle Invisible Oblivion. Et ça, c'est une découverte chez un disquaire à Toulouse. Donc un disque de 2003, Nephilim Modulation System.
1: Ça, c'est le nom du groupe.
0: Ouais.
1: Et c'est la piste 4 et la piste 5 du CD, parce que
0: Non. Piste 4 et piste 5, c'est juste dans l'ordre dans lequel je l'avais mis.
1: Ah oui, c'est vrai, oui, pardon.
0: Mais ça, c'est la piste 1 et la piste 2.
1: Voilà.
0: Viendra la piste 6, qui n'est autre que la piste... Eh ben ça, je ne sais plus. Je crois que ça doit être la piste 8 du disque.
1: Ok.
0: Voilà. Mais celle-là, on pourra peut-être mettre une pause entre...
1: Ouais.
0: Ouais, bon, si vous voulez en tout cas.
1: On mettra une pause. Et c'est rigolo qu'on parle de pistes parce que je sais que t'es très attaché au CD. Et c'est vrai que parfois,
0: en
1: quand
0: effet.
1: On parlait des CD, on se rappelait plus du titre du morceau. On disait mets la 5, mets
0: c'est
1: la
0: ça.
1: 12, mets la truc. Et là,
0: à
1: c'est
0: fond.
1: Exactement ça.
0: À fond.
1: Donc là, c'est la 1 et la 2 de l'album dont tu as parlé. Et c'est parti, c'est maintenant.
0: À la vôtre. 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
1: C'était donc la piste 2 de l'album, c'est ça?
2: Oui.
1: Qui s'appelle
2: Invisible Oblivion.
1: Ça, c'est le morceau.
2: Okay. Tu veux le nom du disque, c'est ça?
1: Non.
2: Parce que c'est une épreuve à chaque fois. Alors.
1: Ouais, non, vas-y.
2: Woe to the land whose king is a child.
1: Ok.
2: Nephilim Modulation System, New York 2003.
1: Et là, après, c'est quoi qui arrive? C'est un autre extrait
2: la piste
1: de
2: 8.
1: Ce disque. Ouais, c'est ça, c'est la piste 8 du même disque.
2: Oui. Forward Transmission. Walk on Water,
1: okay.
2: Qui est un peu plus, c'est pas encore, on n'est pas encore arrivé dans l'été, on est encore bloqué dans l'hiver, mais
1: ouais.
2: C'est un peu plus punchy. Et justement, je me suis dit, ah, il y a un comme un truc raga presque dans
1: ouais.
2: le flow et tout. Je dis, vas-y, ça, pour l'été, c'est peut-être pas mal.
1: Il y a quelques petits rayons de soleil.
2: Ouais,
1: c'est,
2: ouais, ouais. Il y en a.
1: C'est entre l'hiver et le printemps, quoi.
2: Il y a de la rage aussi, quoi, dedans.
1: Ok. Eh ben, allons-y. Sur cette piste 8, c'est ça.
2: C'est ça.
1: Avec du piano.
2: Du piano.
1: Et du rap.
2: Et puis des petites motherfuckers comme ça.
1: C'est assez brosson quand même.
2: Ouais.
1: Ah.
2: Ouais.
3: Yeah.

0: Bah écoute Yann, je vais te laisser réannoncer ce que c'était et puis on parlera en antenne d'un contexte qui a certainement influencé ce genre de son et ce genre de texte.
1: Et le genre de choix là, pourquoi aujourd'hui on était...
0: Oui, ouais, aussi.
1: C'est ça.
0: Ouais, c'est un peu cyclique là pour le coup.
1: Ouais. Nephilim Modulation System, troisième morceau, Forward Transmission, Walk on Water. Et en fait, dans le choix de ce disque, même si on n'a pas forcément envie de se le rappeler, parce qu'on est tous déjà bien au courant de ce qui se passe un peu tout autour de la planète, ce disque fait quand même allusion aux avancées technologiques militaires et genre de choses. Enfin, ça se voit sur la pochette direct quand tu tournes le disque, parce que c'est encore une fois, c'est un CD que j'ai pu trouver, bah parce qu'on trouve encore des... sur format CD, on trouve plutôt des trucs anciens. Ça en fait partie. Donc oui, voilà, il y a une espèce de contexte qui est assez dur, ça s'entend dans la musique, mais il y a quand même de la volonté dessus, et je trouve que ça... Voilà, ça, c'était l'histoire de partager quelque chose qui me semble en lien avec de l'actualité, alors que c'est de 2003, avec un flow...
0: Ouais, ce que je disais, c'est un peu cyclique, hein, douche merde.
1: Hélas.
0: Hélas, oui. Enfin, en tout cas, ce genre de cyclisme, ouais, c'est hélas. On préférait un truc un peu plus vertueux.
1: Ouais, faire du vélo dans les champs avec des fleurs et tout, quoi.
0: Voilà.
1: Ouais, ouais.
0: Sous des rayons de soleil un peu moins agressifs.
1: D'autres formes de cyclisme, à fond.
0: Et ben, on continue. Et puis,
1: dernière piste.
0: Ouais, je crois qu'on arrive sur la dernière.
1: C'est ça.
0: Que t'as coupé, d'ailleurs, tu veux, parce que c'est un morceau qui durait 10 minutes, ça,
1: c'est
0: à la base.
1: C'est ça. En fait, c'est donc Jeep Beat Collective, producteur The Rough, DJ Mark One. 1995, désolé, on reste dans des choses, on remonte dans le temps encore une fois, c'est pas que c'était mieux avant, mais en tout cas, c'est histoire de partager. Le disque s'appelle Attack of the Wild Style Beat Freaks, et ça en fait, il se trouve que c'est un medley qui a été fait par DJ Food à partir des pistes de ce disque, Attack of the Wild Style Beat Freaks. Et
0: donc on va s'écouter un extrait de ce medley.
1: C'est ça.
0: Et vu que c'est le dernier morceau, je sais pas si on se dit au revoir maintenant. Ouais, après. On va se dire au revoir après. Bon, bah alors, écoutons-le. Écoutons ce dernier morceau sélectionné par Yann. Et puis on se retrouve juste après pour se dire au revoir et se faire trois bisous. 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

0: Eh ben ouais. Eh ben on arrive à la fin. Merci Yann.
1: Bienvenue en 2026.
0: Non mais il y a encore des très bonnes choses en 2026, même si on est attaché au son des années 90. Il y a quand même pas mal de sons des années 2000, 2010 et 2020 qu'on a passé ce soir. En tout cas, merci à toi Yann et merci Andy d'avoir participé à cette émission, d'être venu avec quelques sons et d'avoir dit quelques mots. C'était bien sympa à refaire. Eh ben on se retrouve pour un prochain été en direct sur Station B ou pas. Donc vous verrez, ce sera surprise. 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Merci à Rémi d'avoir assuré la technique. Retrouvez le replay, la réécoute de cette émission demain. Ce soir. Ouais, mais ça veut dire qu'il faut que je bosse alors. Parce qu'il y a une playlist à taper, un peu de texte, trouver un visuel, tout ça. Bon, ok, d'accord, ce soir, chef. Je vous enverrai ça tout à l'heure. Merci encore et à très bientôt.

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0: Bonsoir à toutes et à tous, vous êtes bien à l'écoute du 28e épisode de Normandie Connexion, émission produite par le Media Lab, diffusée sur Station B et bien sûr disponible en podcast sur toutes les plateformes de streaming. Aujourd'hui, émission un peu spéciale puisque nous ne sommes pas en studio, nous faisons notre retour au sein du quartier Lorge avant les concerts de Rougir et de la Mante pour une grande annonce. Alors les Normands et les Normandes trépignent d'impatience depuis des mois pour découvrir la programmation Aérolive du TFT. Alors on pourra où pourra-t-on se dandiner ou même twerker durant la période estivale? Quels sont les artistes normands-normandes que vous pourrez découvrir dans nos contrées ou du département du Calvados, de la Seine-Maritime, de la Manche et de l'Eure? Eh bien, on va le découvrir ce soir. Cette émission sera une sorte de conférence de presse radiophonique où les artistes défileront sur le plateau. Mais pas que. Alors j'invite dans un premier temps une partie des instigateurs de cette tournée estivale et gratuite pour le public à me rejoindre en plateau. Faisons place à Roxane et Vincennes du TFT Label.
1: Pour cette émission, on a besoin des best, ça veut dire meilleurs en anglais. Il nous faut des super méga tip-top artistes, la crème de la crème. Est-ce que t'as bien compris, Julien?
2: Oui, j'ai compris. Je vais chercher tout de suite.
1: Hein. Attends, j'ai pas fini.
2: J'arrive pas à trouver, toi, donne-moi un peu de temps.
1: T'inquiète, mon grand, les artistes sont déjà là, t'as juste à leur souhaiter la bienvenue.
2: Bonjour.
0: Roxane, Vincent, bonjour.
3: Bonjour.
0: Bienvenue sur Normandie Connexion. Alors vous êtes les programmateuristes de cette tournée Aérolive. Vous êtes donc tout à fait légitime à vous faire les porte-voix du TFT ce soir. Mais avant de nous dévoiler tout ça, je vous l'apprends peut-être, mais il existe encore une minorité de personnes sur le territoire normand qui ne connaît pas forcément le TFT. Alors est-ce que vous pouvez nous faire une petite présentation, s'il vous plaît, les amis?
4: Bien sûr. Le TFT Label, c'est une association qui est là pour accompagner les artistes émergents normands à travers deux dispositifs. On a le dispositif Aérolive, qui est une tournée d'idées itinérante où on fait jouer du coup une dizaine d'artistes normands dans toute la Normandie. Et on a un dispositif d'accompagnement à l'année avec un groupe qui nous suit sur du coup ce qu'on appelle la tournée Aérolab, qui est une tournée plus automne-hiver, si je dis pas de bêtises.
5: Oui, en tout cas, enfin, c'est l'accompagnement d'un groupe sur toute l'année, quoi. Grosso modo, on produit ces dates-là, et du coup, ce qui nous permet de mettre un peu de visibilité, en tout cas, sur cet artiste qui est Rougir cette année.
0: Ah, ça allait être ma question, donc c'est Rougir. Très bon choix.
4: Qui rejoint la programmation Aérolive derrière, bien également. Entendu.
0: Évidemment. For sure. Alors, End Aérolive, vous venez d'expliquer ce que c'était. Juste avant peut-être de dévoiler quelques noms, vous qui êtes aux manettes de la programmation, est-ce que vous pouvez nous expliquer comment vous procédez à la sélection de ces artistes? Donc là, tu le disais, Roxane, il y en avait 13 ou 14, je ne sais plus, 13.
5: 13 officiels.
0: Très officiel.
5: Et puis, de temps en temps, on est obligé d'aller piocher aussi un petit peu vers d'autres artistes sur d'autres années, par exemple, d'autres artistes qu'on a fait déjà jouer, ce genre de choses.
4: Mais cette année, c'est 14.
0: Et cette année, c'est 14, comme le numéro du département du Calvados. C'est incroyable.
4: Ouais, c'est incroyable.
5: Coïncidence? Non, je n'y crois pas.
0: Ma question, c'était comment est-ce que vous procédez à cette sélection, puisqu'il y a plus d'une quinzaine d'artistes partout en Normandie?
5: Oui. Alors, le TFT est assez horizontal, donc nous avec Roxane on est crème un petit peu, on écoute pas mal de choses, on va voir des concerts et puis on fait une proposition globalement d'une trentaine de projets, peut-être un petit peu plus. On suit aussi tous les dispositifs d'accompagnement en région, on discute avec les chargés d'accompagnement des SMAC, les autres associations qui font aussi un peu le même genre de choses que nous. Pour tout simplement essayer d'avoir un maximum de visibilité sur les artistes en région. Et ensuite, on amène ça à nos collègues.
4: Qui peuvent rajouter des suggestions aussi, parce qu'on ne voit pas tout passer.
5: Exactement.
4: Et on fait des écrémages plutôt collectifs.
5: Ouais, c'est ça. Chacun donne un peu son avis. Le but, c'est d'avoir le ressenti de chacun. Donc, c'est aussi les goûts et les couleurs, on va dire. Mais c'est ce qui nous permet de construire une programmation à la fin qui va être appréciée, en tout cas par les membres de l'équipe, et qu'on va pouvoir tous défendre, en fait.
0: C'est ça la démocratie.
5: On essaye.
0: Et alors là, je compte aussi 10 communes représentées dans 4 départements. Là encore, comment est-ce qu'elle se fait la sélection de ces ancrages? locaux.
5: Là, c'est pas vraiment. Disons que on essaie de. L'objectif, en tout cas, c'est de rayonner sur tout le territoire. Après, on a des territoires qui sont un peu plus faciles d'accès que d'autres, notamment via le tourisme, ce genre de choses. Il y a plus d'événements, on va dire, sur les côtes normandes que dans l'Orne, par exemple. Mais l'objectif, c'est quand même d'essayer de rayonner un maximum. Et en fait, nous, on propose notre dispositif aux mairies. On propose aussi ce dispositif à des festivals, des petits festivals, dans l'idée où on fait une sorte de coproduction.
0: Okay.
5: Où en tout cas, on propose une partie de notre programmation. En tout cas, on travaille ensemble sur la programmation. Et du coup, on installe notre scène, ce qui permet en fait de pouvoir aider des petits festivals à continuer de faire leurs événements et nous de pouvoir avoir des dates en plus à proposer aux artistes qu'on accompagne.
0: Ok, eh bien merci pour cette mise en contexte. Alors dans la mesure où vous êtes quand même à la prog, vous êtes censé être irréprochable sur le jeu qui va suivre. on va faire une sorte de blind test tout au long de l'émission avec tous les artistes que l'on pourra retrouver du coup sur les Aero Live. Est-ce que vous êtes prêts et prêtes?
5: Absolument.
0: Allez, c'est parti.

0: Alors,
1: moi je dis Flying Blanket Mystery.
0: Et c'est une bonne réponse, bravo, vous pouvez les applaudir. Incroyable. Quelle ambiance. Alors c'est le titre, c'est Party Killer, qui est un clip qui est sorti il y a un mois. Alors peut-être que vous allez pouvoir m'aider et présenter un petit peu ces artistes, ce groupe.
2: Oui, donc c'est un projet qui est de Haute-Normandie. C'est un trio, plutôt dans l'esprit garage rock. C'est le tourneur poseur export qui s'occupe d'eux, qui porte un peu ce projet-là aussi au-delà des frontières normandes. Donc nous, on est ravis de les accueillir cette année.
3: Une énergie sur scène qui est quand même assez incroyable, une batteuse chanteuse au-dessus du lot. Voilà, moi je rajouterais ça, et vraiment ça vaut vraiment le coup de les voir en live, c'est super chouette. Écoute.
0: Ils vous écouteront, c'est sûr et certain. Eh bien, prochain extrait, écoutez bien. Depuis le début.

0: Oh oh oh, alors. Pardon, je suis en train de tricher. Mince. J'espère que vous n'avez pas entendu. Alors, qui était derrière le micro, les amis?
1: Alors?
0: Alors,
1: Vincent,
2: hein? Moi, je dis Hermé.
0: Hermé, est-ce que c'est confirmé, Roxane?
1: Ah, je suis en mini-doute. Mais je fais confiance à mon coprogrammateur.
0: C'est complètement Hermé, voilà, avec le titre Papillon et un album qui est sorti la fin février.
1: Mais oui, mais c'est pour ça, c'est très récent.
0: L'album Humanoïde, est-ce que vous pouvez nous parler de cet artiste?
1: Et bah, cet artiste, Hermé, c'est une rappeuse qui n'est pas assez connue, alors qu'elle a gagné des tremplins de rap féminin et qu'elle est passée dans Nouvelle École. Et vraiment, elle a une esthétique bien à elle, bien chouette. Elle a sorti un projet il y a très peu de temps. N'hésitez pas à aller écouter et n'hésitez pas à venir la voir en live parce que, pareil, super énergie. Donc,
0: Ouais, ça a l'air très chouette. Et effectivement, alors elle a remporté le tremplin Kicker des Ardentes en 2022, première partie d'IAM en 2024. Elle a remporté le concours COF X Planet Rap en 2024. Et effectivement, elle a participé aux sélections de Nouvelle École, la saison 3, épisode 1. Voilà.
2: Buzz Booster aussi, si je dis pas de bêtises.
0: Et
2: elle était dans les lauréats de Buzz Booster.
0: Ok. J'ai envie de te croire. Alors, prochain extrait, là, je vais aller sur quelque chose d'un peu plus complexe. J'ai gardé juste la gratte du morceau. Voilà. Je vous ai senti bon, donc il faut complexifier les choses. C'est parti.

0: Tu disais ?
1: Je disais que t'étais dur.
0: Je suis dur. Alors,
2: ça a été fait via l'IA, cet isolement de.
0: Absolument pas, absolument pas. On a des relations ici au Media Lab. Alors, je vous propose d'écouter la version avec toutes les lignes quand même.
1: C'est sympa.

0: Alors, est-ce que vous avez un avis? Alors, ce son-là est sorti il y a très peu de temps sur les plateformes. Je sais pas si ça peut vous aider.
1: Bah si. Mais tu l'as.
0: Alors.
1: Non, ouais, je triche, ouais.
0: Vous êtes en train de rougir, si je puis me permettre.
1: Bah non, mais c'est complètement rougir.
0: C'est complètement rougir.
2: Bravo.
0: Eh bien, à la limite, vous avez qu'à nous rejoindre, rougir, puisqu'ils sont ici même présents. Et on peut d'ailleurs les applaudir le temps qu'ils s'installent. Bienvenue. Alors, on vient de s'écouter un extrait du titre My Love, qui est sorti la semaine dernière, quelque chose comme ça, non ?
3: Le 7 avril, je crois.
0: Le 7
1: bonjour.
0: Avril, ok.
1: D'ailleurs.
0: Bonjour, oui,
1: on peut dire bonjour,
0: officiellement,
1: mais...
0: on peut se dire bonjour, oui, ouais, carrément. Et du coup, alors, grosse actu quand même avec le TFT. Comment est-ce que vous vivez, vous, cet accompagnement ?
3: Bah, très très bien. C'était la première date hier soir au tiers-lieu l'arbre. Et c'est vraiment super chouette. C'est une asso qu'on connaît depuis longtemps. Moi, j'ai fait plusieurs soirées organisées par TFT. Ça fait vraiment très plaisir de pouvoir bosser avec elle. C'est trop cool.
0: Et pour toi, Colin ?
4: Bah, c'est trop bien, hein, franchement. Ça permet de faire des dates dans toute la Normandie. Donc aussi sortir de Caen, ce qui n'est pas simple et pas facile. Et cette organisation permet ça. Tout le monde est super cool, on rencontre plein de personnes qu'on croisait avant et qu'on apprend à connaître, donc c'est super. Donc merci beaucoup.
0: Et c'est ça, il y a quand même une énergie TFT qui permet aussi à ce que les artistes se croisent et faire des connexions, c'est ça ?
4: Bah ouais, carrément. Ouais. Bah la preuve ce soir.
0: Enfin, ouais,
4: là,
0: bah
4: ça,
0: carrément.
4: Ça se voit peut-être pas, mais il y a plein de têtes qu'on connaît dans la salle et tout le monde est trop cool, donc voilà.
0: Effectivement, il y a beaucoup d'artistes qui vont certainement tous et toutes passer au micro tout à l'heure. Est-ce que vous avez des choses à rajouter, les amis ? Je vous ai piégé, hein, je suis désolé, je suis un salaud. Est-ce que ça va être aussi dur pour la suite ? On verra. Je vous propose de rester avec nous et de jouer aussi à ce blind test. On écoute le prochain extrait.

0: Alors, est-ce que vous avez trouvé de qui il s'agit derrière attention, Vincennes, Roxane.
1: Alors oui, non, mais...
0: Rougir, est-ce que vous savez, vous?
2: Non, là, parce qu'on a on est accompagné par les mêmes personnes.
0: Ah ouais, ouais.
3: La guerre en musique.
1: Ouais. Eh ben, allez-y.
4: C'est No Terror in the Bang.
0: Exactement. Est-ce que vous avez le titre?
5: et l'année, s'il vous plaît.
0: Et l'année, s'il vous plaît, ouais. Alors, en plus, c'est un clip qui est sorti il y a vraiment 3 semaines, donc je vais vous le dire, c'est Goat. Et c'est pour ceux qui ne voient pas qui c'est ceux qui étaient en couverture des sons de Larsen. Voilà, ils sont magnifiques. Et allez voir le clip, il est vraiment excellent. Est-ce que vous pouvez nous présenter un petit peu ce groupe, Vincent, Roxane?
5: Ouais, alors moi je suis pas hyper calé sur les définitions de ces esthétiques là. Alors pour moi c'est du métal, mais c'est dans la grande famille, on va dire. Donc c'est un. Bah après, ça reste, je trouve, assez accessible en termes de propositions dans ces esthétiques là. C'est-à-dire que le concert est assez impressionnant. Enfin, il y a un côté spectacle un peu qui est assez marquant, donc du coup c'est notamment pour ça qu'on est allé sur ce genre d'esthétique en programmation, ce qui n'est pas forcément évident pour du grand public, mais le concert fait que normalement ça accroche quand même, quoi.
0: Et je crois qu'ils présentent ça comme du metalcore cinématique, quelque chose comme ça, j'ai pas la terminaison exacte, mais on est sur quelque chose comme ça.
1: C'est ça, le concert est sublime, et encore une fois je vais saucer la chanteuse parce qu'elle le mérite 100 fois, passer du scream à la voix de tête comme ça sans aucune... Il n'y a pas de coupure, c'est impressionnant et ça fait vraiment partie du spectacle. Et voilà, moi quand je les ai vus la première fois, ça m'a... Waouh, retourner. Ok, le métal, ça peut être ça.
0: Et franchement, j'aime beaucoup aussi ce qu'ils font. Et effectivement, comme tu disais, Vincent, c'est très accessible. Alors, je vous propose d'écouter un autre extrait d'une autre artiste qu'on va retrouver dans la programmation. Allez, c'est parti, tendez bien l'oreille.

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0: qui met toujours les femmes entrées.
2: Alors, les amis, est-ce que vous avez une idée?
3: Elle est facile.
2: Oui. Elle est facile.
4: C'est Wembley.
2: Exactement.
3: Bien sûr.
2: Exactement. Alors là, pour le coup, c'était le titre Femme. Est-ce que vous pouvez me parler de ce crew?
3: Eh bien, c'est un duo de femmes qui reprennent des chants normands à une sauce électro, mais très très large, comme on vient de l'entendre. Ça peut être très doux. Et c'est un projet qui nous a semblé hyper intéressant à présenter parce qu'il s'inscrit vraiment dans le territoire et que c'est hyper original et que c'est quand même très qualitatif. C'est un projet qui est né il n'y a pas si longtemps et on avait vraiment envie d'accompagner ça. Voilà.
2: Et alors, je trouve que là, depuis le début de l'émission, on entend déjà plusieurs artistes. C'est quand même une prog qui est hyper éclectique. Est-ce que c'est un choix délibéré de votre part? C'est l'idée de toucher un peu tous les publics
4: Carrément. Bah, en fait, on se pose quand même pas mal cette question de quel est notre public, et il est assez variable, en fait, parce que en fonction des endroits sur lesquels on se situe, on peut avoir des gens de passage, des familles. Quand on travaille avec des festivals, on peut avoir des publics qui sont un peu plus spécialisés, on va dire. Du coup, le but, c'était d'avoir une programmation assez ouverte, on va dire, en termes d'esthétique. Et puis voilà, en fait, de pas se cantonner justement à une direction artistique marquée dans un style, et plutôt de proposer un truc diversifié. Ça nous permet aussi de pouvoir construire des plateaux plus facilement, on va dire. Parce que nous, on raisonne avec Roxane par plateau sur des soirées, et le but, c'est de proposer à peu près le même volume de dates à chaque groupe. Voilà, ce qui n'est pas toujours très simple à tenir. Mais c'est un peu ça notre direction, quoi. Faut qu'on tienne ce cap de proposer plusieurs dates, parce que c'est notre manière finalement d'accompagner les projets, c'est ça, quoi. C'est de leur proposer des concerts sur lesquels ils sont rémunérés, bien évidemment.
3: Ouais, et puis cette programmation, elle est aussi assez éclectique, parce que nous, on considère que le public est super ouvert à la découverte, et on a envie de pousser ça aussi, de... Voilà, des fois il y a des choses qui sont plus niches, des fois un peu moins niches. Il y a du rock, il y a de l'électro, il y a du rap, il y a plein d'autres choses. Et c'est vraiment l'idée de faire découvrir ce qui se fait aujourd'hui en musique émergente actuelle. Et voilà, il y a pas de barrière. Et c'est, pour moi, c'est, en tout cas, et la vision qu'on a avec Vincent, c'est de pouvoir mélanger des styles sur une seule soirée et que ça soit trop bien, parce que c'est des concerts de découverte et les gens ils accrochent pas. En tout cas, ils ont entendu des choses nouvelles. Et ça nous fait grand plaisir.
2: L'essence même du festival, quoi.
3: Exactement.
2: L'essence même du festival. Alors, pour le prochain extrait, je vais encore à nouveau compliquer les choses. Là, pour le coup, j'ai gardé une ligne de batterie. En fait, c'est un groupe c'est un peu les restats de la programmation. Donc, voilà, je voulais complexifier les choses. On va s'écouter la ligne de batterie du prochain groupe.

0: Alors franchement, si vous l'avez, vous êtes incroyable. Tu l'as ?
1: Oui, c'est Ada.
0: Exactement. Waouh, bravo. On peut les applaudir quand même. Incroyable.
2: On reconnaît la patte gauche de Louis.
0: La patte gauche de Louis.
2: Oui, parce qu'il est gauche.
0: Eh ben carrément. En fait, est-ce que Ada peut nous rejoindre en plateau et puis on va switcher avec Rougir un peu comme vous avez fait au BBC il y a quelques temps, voilà, où Rougir a joué lors de la release de Ada. Manon, on te laisse t'installer et pendant ce temps-là, on écoute la ligne de basse.
3: Et quelle ligne de basse ?
0: Et quelle ligne de basse ? On pense à toi, Simon. Mais qui fait ça ? Qui fait ça ? Est-ce que vous avez retenu le titre ?
3: Non.
0: Non, absolument pas.
4: Bah, si tu mettais le son entier, ça serait un peu plus simple.
0: Merci pour la passe D.

0: Alors, sa carotte, je vous ai vu. Alors, quel est le titre de ce qu'on vient d'entendre ?
1: Non, mais on ne va pas tous voyager à certains endroits pour les mêmes raisons, finalement.
0: Effectivement, effectivement. On parle bien donc de Amsterdam. Voilà, un titre que l'on peut retrouver sur le nouvel album de Ada. Peut-être que Manon, tu peux nous en parler ?
2: Oui, il s'appelle Never Meant to Be. Il est sorti le 20 mars, donc c'est encore tout récent. Et il y a des copies vinyles de dispo chez Big Spin à Caen et sur notre merch quand on va tourner, notamment sur les Data Hero Live et sur le site de Sylvain Barbricords également.
0: Et alors, parlons-en aussi, vous, votre lien avec le TFT, vous vous croisez aussi dans beaucoup de contextes puisque vous portez aussi le label Sylvain Barbricords. Comment est-ce que les deux structures fonctionnent ensemble ?
2: On fait de la coproduction parfois sur des projets.
1: Peut-être qu'Adrien serait mieux en parler
0: Il ouvre les yeux. Il ouvre les yeux.
1: Sinon, on s'aime bien en fait.
2: C'est ça. Mais voilà, par exemple, là, pour la soirée de ce soir, c'est un peu entre guillemets une collab parce que c'est la menthe qui est coproduit par Sylve Barbe. Et on a prêté un peu de matos pour ce soir avec le studio Télémac. C'est des échanges de procédés qui se font comme ça.
1: Des arrangements entre amis, quoi.
0: Petit arrangement entre amis. Ok. Eh bien, allez écouter ce fabuleux album. Il est franchement génial.
2: Merci.
0: Et il y a aussi un membre du groupe dont on n'a pas parlé. C'est Alban. Alban. Est-ce qu'il est arrivé, Alban ?
2: Non, il n'est pas là. J'ai pas
0: l'impression de le voir. Eh bien.
2: Mais Alban, c'est un grand mage, donc il n'est pas en retard. Ce sont les autres qui sont en avance.
0: Exactement. C'est vrai, ça se tient. Peut-être que vous pouvez nous présenter le projet d'Alban, Hike Drifter. Et puis, comme ça, on le met en tapis musical avant que ce soit. La pause musicale. Comment est-ce qu'on pourrait présenter Hike Drifter ?
1: C'est du rock folk, un peu qui tend vers le psyché, avec des choses qui s'installent un peu, quoi.
0: À voir sur scène. Alors au début, il a démarré en solo, ça a un peu évolué son projet. Est-ce que Manon, tu veux en parler ?
2: Si vous voulez. Alban, au début, il était tout seul et maintenant, il est accompagné par Pierre à la batterie et parfois par Luc aussi, qui fait à la fois de la guitare, de la basse et des fois même d'autres instruments. Donc là, je sais pas quelle forme, j'ai pas vu le nouveau live, donc je sais pas quelle forme ça va prendre sur les dates.
0: Voilà. Le trio, format trio, ok.
2: Mais c'est super en live, c'est un peu. Il y a un côté un peu, planant, grande plaine, désert, cheval. Si vous avez joué à Red Dead Redemption, c'est la DA totale du projet.
0: Sa grande inspiration. Et je vous propose de faire une petite pause musicale et d'écouter la fin de ce titre.

0: Et on est toujours sur l'émission Normandie Connexion au quartier Lorge avec nos amis Roxane et Vincent du TFT Label qui viennent nous présenter l'Aérolive, cette tournée estivale. Alors je viens d'apprendre qu'il y a un des artistes qui devait passer qui est un petit peu en retard, donc on va remodeler un peu la programmation. Peut-être que juste rapidement, on n'a pas parlé de l'historique, mais ce festival-là, Aérolive, ça fait combien de temps qu'il existe? C'est né de quelle envie?
1: Alors, ça fait 10 ans. Alors, 9 ou 10 ans selon les manifestants ou la police. Non, mais ouais, ça fait grosso modo bientôt 10 ans, quoi. Et c'est né d'une envie de Johan et Vincent qui ont monté ce projet-là tous les deux. Ils sont allés voir le TFT pour porter en fait leur projet. Le TFT qui est une structure qui existe depuis 25 ans.
2: 25 ans, ouais.
1: Donc voilà, ils se sont dit que c'était les personnes appropriées pour les aider à porter ce projet-là. Et effectivement, ça a plutôt bien pris.
0: Et est-ce qu'on peut aussi rappeler, il y a quand même un rapport à la radio qui est quand même assez présent avec Collective, Allègle. Comment est-ce que tout ça s'articule?
2: C'est surtout que de base, le TFT est basé à Allègle. Et donc forcément, les liens se créent avec Collective là-bas. Et notre cher Benjamin Aimé est une ressource
1: que l'on salue,
0: et qui nous écoute forcément. ok, alors on va continuer sur ce blind test. Je vous propose donc d'écouter un autre artiste, une autre artiste. On va voir si vous êtes toujours aussi bon.

0: Alors, les amis, est-ce que vous avez une idée de qui se cache derrière ce titre ?
1: Pour moi, c'est Meaning of Tales.
2: Absolument. Yes. Alors maintenant, ça s'appelle MNOT. Voilà.
0: Tu fais bien de le préciser.
2: De blase.
0: Tu fais bien de le préciser.
2: Très récent.
0: Et alors, est-ce que vous pouvez nous présenter ce groupe ?
2: Ouais, donc c'est un groupe qui est porté par Théo, qui est le chanteur du projet, qui habite à Vernon dans l'Eure. Donc c'est notre caution de l'Eure, quoi. Il nous fallait un groupe de l'Eure. non, je rigole. Hein. Et voilà. Et en fait, ils jouent avec. Ils sont 5 sur scène. Donc c'est quand même une grosse formation avec beaucoup de chœurs, comme on peut l'entendre. Beaucoup de chanteurs dans cette formation.
0: Plutôt acoustique, du coup.
2: Plutôt folk. Ouais. Le live est quand même un peu plus électrique que le premier disque. Là, ils sortent un deuxième EP, même un album, je crois, ou un mini album ou un gros EP. Enfin, ça dépend comment on voit les choses. Mais en tout cas, ils sortent ça là très bientôt. Donc, ça accompagne aussi un peu leur sortie d'avoir des dates sur la tournée. Plutôt chouette.
0: Du coup, ouais, ce que je comprends, c'est qu'il y a quand même aussi cette notion avec l'idée de coller avec l'actualité des artistes qui passent. Du coup, il faut quand même être en veille permanente tout le temps, quoi.
2: Bah, c'est toujours mieux, en tout cas, d'essayer de coller à une actualité pour permettre au groupe d'avoir des dates en plus, finalement, sur une tournée qui est déjà un peu existante. Après, ça peut arriver aussi qu'on prenne des projets qui n'ont pas forcément de sortie. Ça dépend un peu de.
1: S'il y a des sorties, c'est super cool parce que ça permet de doubler l'actualité des artistes et c'est trop bien. Mais après, c'est aussi une question d'affinité musicale, de ce que nous, on a kiffé dans l'année, et projet ou pas projet, à sortir tout de suite. S'il y a match, il y a match, quoi.
0: Et alors, vous disiez à l'instant que du coup, c'était le seul groupe de l'Eure, si je ne dis pas de bêtises. Comment est-ce que régionalement, c'est à peu près proportionné et est-ce que vous sentez qu'il y a un vivier plus qu'un autre à certains endroits de la Normandie ?
2: Oui, clairement. Enfin, en tout cas, les grosses métropoles ont beaucoup plus de propositions de projets, quoi.
1: Les grosses métropoles.
0: Comme Briouz.
2: Comme Briouz.
0: Non, pas Briouz. Okay.
2: Non, mais en gros, sur Rouen, Caen, Le Havre, c'est là où il y a le plus de propositions, ou en tout cas où nous, on voit passer le plus de choses. Et les départements qui sont peut-être un petit peu plus ruraux, bah en fait, tout simplement, les gens qui font de la musique bougent dans les grandes villes. Souvent, on fait de la musique quand on a entre 20 et 30 ans, ou en tout cas, on lance un projet dans ces âges-là, et du coup, on est en études, on se rapproche des grandes villes, quoi. En tout cas, c'est un peu pour ces raisons-là, je pense, qu'il y a plus de groupes autour des villes.
1: Là où il y a des SMAC, en fait, un peu aussi, qui sont une bonne aide aux artistes.
0: Aussi, ouais. Et on va continuer ce blind test. Je vous propose d'écouter le ou la prochaine artiste.

0: Alors, est-ce que vous savez qui se cache derrière ce morceau?
1: Oui, c'est Meivor.
0: Exactement, et qu'on peut d'ailleurs accueillir ici en plateau radio et l'applaudir également, yes, s'il vous plaît. Bienvenue sur le plateau de Normandie Connexion. Alors, j'ai une douceur qui cache quelque chose, comme une fée qui a appris à faire du bruit, une voix douce sur des beats qui frappent fort. Est-ce que c'est comme ça qu'on pourrait te définir ? Pardon, j'ai coupé ton micro, autant pour moi.
2: Pas de souci, bonjour. Oui, c'est exactement ça.
0: Et alors, est-ce que, peut-être pour les auditeurs qui te découvrent, tu pourrais nous présenter un petit peu l'univers dans lequel tu œuvres ?
2: Du coup, moi c'est Meivor. Je suis un DJ et productrice. Je fais un mélange de la bass music et hyperpop avec ma voix et beaucoup de claviers. Et mon projet est beaucoup inspiré par les jeux vidéo et les mondes imaginaires, l'esthétique féerique, ça.
0: Oui, alors comme tu le disais, c'est vrai que j'ai l'impression qu'il y a vraiment une grosse importance que tu mets sur le côté visuel. Comment est-ce que ça se traduit sur scène, pendant les concerts?
2: C'est une bonne question. Je suis en train de traduire.
0: Oui, pardon. Est-ce que tu veux que je répète la question?
2: Oh oui.
0: Oui.
2: Ça serait bien.
0: L'image a une part importante dans tes productions artistiques. Comment est-ce que sur scène on peut le voir? C'est ce côté très visuel.
2: Ah oui, d'accord. Oui. Moi, j'aime bien de créer une ambiance magique sur scène, et j'utilise beaucoup d'effets sur la voix. Je joue du clavier et j'aime bien de mettre la lumière très douce et créer l'ambiance très magnétique, on peut dire, mystérique. Ça.
0: Ok. Et le titre, enfin l'extrait qu'on vient d'entendre, donc c'est un extrait de live qu'on peut retrouver sur ta chaîne YouTube. J'ai l'impression que tu fais aussi beaucoup de live, un petit peu comme ça, dans ta chambre.
2: Oui, c'est ça, parce que je commençais en tant que streamer sur Twitch. Et avant, j'ai fait beaucoup de DJ set avec la voix. Et oui, mais maintenant je veux bien me produire sur scène.
0: Et en termes de voix, de langue que tu utilises, est-ce qu'il n'y a que l'anglais ou j'ai vu sur un de tes titres, alors je crois que c'est du japonais peut-être.
2: Oui, c'est japonais aussi. Oui, je chante en fait en anglais, mais en japonais et aussi en russe.
0: Ok.
2: Et peut-être un jour que je vais chanter en français. Avec plaisir.
0: Une vraie polyglotte. Eh bien, merci beaucoup. Je t'invite à rester avec nous. Et puis, on va continuer ce petit blind test. On va voir si toi aussi tu connais les artistes du territoire. Allez, prochain extrait.

0: Alors, alors.
1: Alors, pour moi, c'est Tommy Marx, mais tu sais que depuis tout à l'heure, j'ai tellement peur de me planter, ça serait la honte de ma vie.
2: Non, mais c'est ça.
0: C'est exactement ça. Est-ce que vous pouvez me parler de cet artiste ?
2: Eh bien, oui, c'est un artiste qui vient de l'Orne. Voilà, donc comme tu remarqueras dans notre programmation, il y a des artistes qui viennent des cinq départements. Voilà, on réunifie un peu la Normandie. voilà, et donc Tommy Marx qui vient de l'Orne, qui fait de la pop en français, plutôt dans un esprit assez lo-fi, quoi, assez simple. Voilà, qui a des très beaux visuels aussi, là, qui vient de sortir un clip avec des belles montagnes.
0: Et qu'on retrouvera en solo sur scène ou il a une équipe avec lui ?
2: Alors non, il sera en trio.
0: Okay.
2: Ouais, il a une équipe. Au début, il pensait peut-être être 5. Finalement, ça part plutôt sur un trio. Donc, ce qui va être très chouette aussi de voir des instrumentistes autour de ses chansons à lui. Quoi.
0: Ok. Et quand tu dis de l'Orne, il est plutôt sur Alençon, non, c'est ça ?
2: Je sais qu'il est orné.
0: Il après, est orné. C'est déjà une belle qualité.
2: Sa ville de naissance, je ne sais pas.
0: et alors, est-ce que... bah là, vous l'aviez évoqué tout à l'heure, mais il n'y avait pas de date dans l'Orne. À votre avis, c'est dû à quoi ? Pourquoi est-ce que c'est si compliqué ?
2: Cette année, on est sur une année qui est un peu particulière, parce que c'est une année d'élection. Du coup, les mairies changent. Et ça fait quelques années que le département de l'Orne, on essaie de revenir, de leur proposer des choses. Donc, si je ne dis pas de bêtises, il y a toujours un lien qui perdure. Parce que le siège de l'association, de toute façon, est basé dans ce coin-là. Mais étant donné que les membres actifs de l'asso sont plutôt autour de Caen, en fait c'est un peu plus compliqué de faire vivre aussi nous notre dispositif sur ce territoire-là. On a un peu plus de mal, mais l'objectif est quand même toujours de pouvoir essayer de garder un lien avec.
1: Et de développer le plus de dates possible toute la Normandie. Donc on s'y emploie. C'est pas toujours simple, mais on espère avoir des dates dans l'Orne. Ce serait vraiment super.
0: Et alors j'en profite justement pour faire un petit rappel des dates aussi et des villes quand même, parce qu'on l'a pas fait depuis le début de cette émission. Alors vous me dites si je me trompe. Normalement vous avez aussi vos notes. Alors le 13 juin à Bellangreville, le 19 juin à Mondeville, le 27 juin à Écretteville-les-Bains, ok. Le 16 juillet à Hermanville-sur-Mer, le 1er août à Colvin-Montgomery, le 15 août à Lyon-sur-Mer, le 22 août à Ouistreham, le 28, 29, 30 août à Barfleur, le 6 septembre à Castines-en-Plaine et le 12 septembre à Conteville. Est-ce que j'ai... Non, je me suis foiré.
1: Alors, une de mauvaise. Okay. Celle du 22 août à Ouistreham n'est pas d'actualité. En revanche, tu as oublié la toute première date de la saison, 5, 6, 7 juin à Vernon.
0: Ok.
1: Vous pouvez retrouver la grande majorité de notre programmation. Et ça va être un très chouette week-end.
0: C'était très bien que tu sois là pour me corriger. Eh bien, je vous propose de faire une autre pause musicale. Et puis, vous me direz qui c'est à la sortie de ce morceau.

0: Vous êtes toujours sur Normandie Connexion, une émission du Média Lab et diffusée sur Station B. On vient d'écouter la voix transportante de Louise Charbonnel qui nous a rejoint en plateau ici au quartier Lorgy. Elle est aussi accompagnée de Voodoo May. Eh bien, bienvenue à vous.
1: Merci.
0: Vous allez vous partager. Ah, est-ce que Vincent? Eh ben ouais, comme ça vous partagez votre micro. Parfait, parfait.
2: Je suis gentille.
0: Alors, donc, je commence par toi, Louise. Tu as participé à la tournée Starmania, également au télécrochet The Voice. On va dire que tu vadrouilles pas mal, mais tu gardes quand même un ancrage au territoire normand. Est-ce que tu peux nous évoquer aussi le lien que tu peux avoir à TFT et un peu comment tu es arrivé sur cette programmation?
2: Écoutez, moi je suis arrivée sur cette programmation par le biais du tremplin, le John Session du Festival Beauregard, que j'ai joyeusement remporté.
0: Bravo.
2: Je suis bien contente, merci beaucoup. Il y a quelques mois, et qui fait que voilà, ça venait avec, avec une programmation sur ce joli festival.
0: Ok, merci pour cette précision. Et alors sur les réseaux, j'ai appris dernièrement que ta maman avait donné des cours de chant à Riles. Est-ce que c'est une vraie info ou pas?
2: C'est absolument vrai.
0: C'est incroyable.
2: C'est absolument vrai.
0: C'est incroyable.
2: Ouais.
0: Et alors peut-être à toi aussi, est-ce que c'est elle qui t'a donné le goût pour la musique, le chant?
2: Oui, j'ai beaucoup de chance. J'ai des parents musiciens. Les deux sont musiciens. Donc mon père m'a donné le goût de l'harmonie, ma mère le goût du chant. Je
0: okay.
2: dirais ça comme ça pour résumer.
0: Et alors là, je m'adresse à vous deux, les filles. On a évoqué les SMAC, mais dans cette émission, il me semble que vous avez fait un projet ensemble il y a peu. Peut-être dans un premier, on en parlera après, mais peut-être nous parler aussi un petit peu de cet accompagnement que vous pouvez avoir avec les SMAC. Si je dis pas de bêtises, c'est le 106 qui vous accompagne ou qui vous a accompagné par le passé.
3: Oui, bien sûr.
2: Oui,
3: mais tout à fait.
2: Mais tout à fait.
3: Question précise.
0: Alors, la nature de quelle est la nature de cet accompagnement en fait? Comment ça fonctionne?
2: C'est un parrainage qui est organisé par le 106, qui prend sous son aile, on va dire, quelques artistes tous les 6 mois, il me semble. C'est un roulement de 6 mois. C'est un accompagnement super complet. Si tu veux prendre le relais.
3: Bien sûr. Donc du coup, dans la plupart des
0: bien dans le micro.
3: Bien dans le micro. Je me tiens bien loin.
0: C'est bon, super. Super.
2: Attends, non, on connaît pas les micros, on est chanteuse.
3: On va jamais y arriver, je me concentre. Et du coup, dans la plupart des SMAC, il y a du parrainage. Et du coup, le 106 m'a parrainé pendant une année, Louise pendant une année aussi. Et l'année dernière, la salle a fêté ses 15 ans. Du coup, on a été toutes les deux invitées à jouer avec notre projet. Et chaque projet devait faire une reprise d'un morceau. On a donc choisi Riles. Coucou maman,
2: oui,
3: de Louise.
2: Parce qu'il fallait faire la reprise d'un groupe rouennais. Un projet rouennais pour un
0: okay.
2: peu, mais des 20, 30, 40, 50 dernières années. Donc il y avait, le choix était large, mais voilà, on a choisi. Enfin, j'ai choisi Riles. Fallait une invitée, j'en ai choisi deux parce qu'on est goulus par ici et que, et que l'harmonie vocale c'est quand même trop beau et c'est trop bien. Donc on a fait une reprise de Thank God de Riles à 3 voix avec les copines.
3: C'était super.
2: Voilà.
0: Ça va aller. Alors je crois que c'est dispo. On peut voir la live session non
2: oui.
0: sur YouTube.
2: Tout à fait.
0: Je vous invite à aller voir. Et alors comment on parlait un petit peu de la collab entre programmateurs, entre labels. Comment ça se passe du côté de Rouen entre artistes? Est-ce qu'il y a aussi on entendait tout à l'heure par Vincent qu'il y avait un vrai vivier. Est-ce que il y a des échanges? Est-ce qu'il y a d'autres dans lieux que les SMAC qui sont propices à justement des collabs ou
2: Il y a énormément de collaborations artistiques à Rouen. Il y a un vivier qui est en plus assez éclectique. Il y a quand même un vivier très rock, on ne va pas se mentir.
3: Complètement rock.
2: Et c'est très bien. Mais il y a aussi, enfin, grâce au 106 notamment, qui est quand même une capacité de vouloir accompagner des groupes qui viennent de tout horizon et de tout style musical. Il y a quand même beaucoup de rencontres. Entre les musiciens, quoi, les musiciennes.
3: Je pense que la plupart des rencontres, elles se font vraiment informelles. Ça va être dans les bars où la plupart des intermittents
2: oui.
3: y traînent. Mais il y a aussi ce truc de...
2: Pardon, c'est si vrai. Et puis je crois qu'à Rouen, c'est une des villes où il y a le plus grand

0: rapport de bar par rapport à l'habitant.
1: C'est pas vrai.
0: Ouais, ah ouais, rapport, ouais, ouais, ouais. Donc ouais. Écoutez, ça.
2: Certainement beaucoup d'intermittents. Donc.
0: Voilà.
3: Non, mais il faut que je me rattrape. C'est parce que je voulais dire. On
4: c'est exactement ce que je voulais dire.
3: Mais du coup, par le biais du 106, il y a un tel accueil et un tel accompagnement pour les artistes que du coup, on finit toujours par se rencontrer.
0: C'est ça.
3: Parce qu'ils font circuler nos noms, ils nous mettent en connexion les uns avec les autres.
0: Tout à fait.
3: Et du coup, c'est comme ça que la scène, elle s'agrandit, qu'on crée des choses, qu'il y a des collectifs qui se créent.
0: Bah, puis il y a aussi des gens qui créent des boîtes de management, par exemple, ou de booking, comme par exemple Reds Management, qui est à Rouen, qui s'occupe de Flying Blanket Mystery, qui est sur cette affiche, que je côtoie très bien. Un des membres joue avec moi sur scène, avec Louis Charbonnel, travaille avec vous, avec May. Donc il y a des gens qui sont là aussi pour faire des liens entre les artistes dans cette ville, et c'est très chouette.
1: Et alors, peut-être une dernière question. À quoi on doit s'attendre sur scène? Quelle énergie, scéno, quel style musical l'une et l'autre sur cet aéro-live?
0: Moi, il y a beaucoup de tigres, du trapèze, des flammes.
1: Très circassien,
0: c'est
1: finalement.
0: C'est très circassien. Très circassien. Très, très, très, très.
3: Moi, on est heureux. Pour tout mon live, c'est la joie.
0: Ouais, alors c'est vrai, toi, c'est... Non, mais non,
3: alors,
0: en plus,
3: pas
0: du tout. Hein. Si, ah non, je suis pas
3: nous,
0: d'accord.
3: C'est là, c'est... Oui. On est dispersés. Non,
0: c'est un peu la dep hein, chez nous quand même, c'est vrai. Mais pas que. C'est plus. Une...
3: Non, mais il y a une petite mélancolie. Des fois, on est
0: c'est
3: un peu content.
0: C'est une petite mélancolie.
3: On est très colère, un peu triste. Des fois, on est content.
0: Voilà. Et on chante. Qu'est-ce qu'on chante?
3: Ouais, oh là, ça chante beaucoup. Ouais.
0: On chante beaucoup. On est des gars.
1: Beaucoup ouais. De belles voix. Et alors, est-ce que vous êtes en solo ou vous êtes accompagné d'artistes sur d'artistes musiciens sur sur scène?
3: Tu me regardes avec un air, tu veux m'épouser, c'est ça? Nous, on est trois au plateau, j'ai un batteur, une femme orchestre et un ordinateur.
1: Et un ordinateur.
3: Pas des moindres.
0: Mais l'ordinateur ne gagnera jamais. Et moi, je suis accompagnée de Solal, qui est un homme orchestre également, qui a la MPC au synthé, à la basse, plein d'effets, etc. Et un super batteur qui s'appelle Élie Martin Charrière, ou Bilal Olivier. On en a deux. Parce que plus il y a de batteurs, plus on est
1: mieux.
0: Oh là là, cette phrase n'a aucun sens. Oh là là. Voilà, donc on a une formule duo, une formule trio pour voilà, pouvoir voyager.
1: Ok, trop bien. Eh ben, merci de nous avoir rejoints sur ce plateau. Et puis, je vais proposer. Alors, est-ce qu'il y a quelqu'un ici dans cette pièce qui veut éventuellement proposer, voilà, des artistes ou nous déclarer sa flamme à... On a quelqu'un là-bas. Eh ben, viens mon garçon, viens ici. Je vais mettre une petite instru le temps que tu nous rejoignes. Allez, c'est parti.

0: Et alors, à votre avis, qui c'est qu'on vient d'entendre?
1: Mais c'est Philem et LD.
0: Effectivement. Let's go. Alors, eh bien, Julien, je te laisse prendre un micro. Peut-être que tu vas pouvoir nous expliquer ce que tu es venu faire ici. Alors, je suis surpris.
2: Bah, je suis trop content parce que vraiment, je suis super fan des gars. Bah, les gars, vous faites un super.
3: Notre seul fan.
1: Non, je suis la deuxième.
0: Ah, non, il y a là. On est plusieurs autour de ce plateau.
2: Merci. On va voir si t'es vraiment fan, Roxane. Non, bah, on est dans la même vibe que les jeux de Thomas, du coup. Sauf que moi, je vais pas vous passer des extraits musicaux. J'avais envie de voir si vous étiez capable de reconnaître des extraits de textes. Du coup, que moi j'aime bien parce que j'ai écouté tous les morceaux. Je suis vraiment fan. Hein. Et du coup, on va faire un petit jeu. Je vais du coup lire des extraits de texte et puis vous allez devoir voter dans votre tête au début pour qui vous pensez que c'est. Du coup, ça, c'est qui c'est qui a dit ça, hein, le jeu.
0: C'est qui c'est qui a dit ça, ouais.
2: Qui c'est qui a dit ça. Voilà. Et bah, à la base, il devait y avoir Abera qui du coup n'est pas là. Mais je propose, je vais lire le texte et vous allez devoir voter. Je vais faire 1, 2, 3. Vous allez devoir pointer du doigt la personne que vous pensez que c'est. Et je pense que Thomas, on va te pointer du doigt toi si on pense que c'est Abera.
0: On peut faire ça.
2: Je me dis qu'on
0: rappe de la même manière.
2: On parle de lui quand même, même s'il n'est pas là, mais que ses faces sont très très cool aussi. Et Roxane, je t'ai mis dedans aussi.
0: Et oui, parce que Roxane a aussi est aussi une artiste sous le nom de Loba. Voilà.
1: Tout à fait. J'en profite, petite promo pour mon nouveau band Contraste. Allez, voilà, on joue le 30 avril à la Cité de Chantier et on fait de l'expérimental et c'est super cool.
0: Voilà. Mais tu fais bien de le dire.
2: Eh bien, on va commencer. Alors, calcule pas les signes, roule sur la prod, dérape, plus qu'un droitard en Palestine. 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Alors, est-ce que vous avez une petite idée? On va faire le décompte.
0: Allez, 1, 2, 3.
3: Tu t'es fait avoir.
1: Tu connaissais tout par cœur.
3: Bah oui, mais c'est Abera. Moi, j'aime beaucoup ce qu'il fait. Donc,
2: trop fort.
0: Effectivement, je le vois. Phase. Il est au téléphone. Voilà. Je le vois. Il est au téléphone. Est-ce que quelqu'un peut aller le chercher, s'il vous plaît? Vous savez quoi? Je vais mettre un de ses titres vite fait pendant 30 secondes, le temps qu'il nous rejoigne.

0: Et vient de nous rejoindre Abera à la Resta. Bien joué, installe-toi, mec. Eh ben attends, je te file un micro, Julien. Je récupère. On fait comme ça. Je te file le mien. Allez, vas-y, go.
1: Du coup, Abera, on était en train de jouer un petit jeu. Ça t'a appelé, du coup. Je suis en train de lire des textes, des extraits de textes de l'un d'entre vous trois, okay. De toi, de Philem et de Loba, qui est en face. Et faut deviner, du coup, qui a écrit le texte. Donc, si vous savez, si vous avez la réponse et que c'est votre, si vous savez que c'est vous, vous avez le droit de perturber un peu le jeu, de pointer du doigt quelqu'un pour okay. Voilà. Voilà, donc le premier était de toi, du coup.
2: Ah, Béra, du coup, je marque déjà un point dès mon arrivée.
1: Bien, wesh. Ouais, et du coup, le deuxième texte. Papa part en tournée, maman garde la maison. Ouais, gros, j'ai pas grandi dans le Tiexon. Mais je sais qu'être à la bourre, arnaquer les petits cons. Je savais pas quoi devenir, puis j'ai découvert le son. Et maintenant, je bigue chez lui, je crois qu'il avait raison. Un, deux, trois.
3: C'est moi, c'est moi.
1: C'est lui.
3: Dédicace à tous les intermittents. J'arrive, j'arrive un jour.
1: Du titre Luke Skywalker, ouais. Qui est vraiment très cool, c'est un des vieux projets.
3: Bah, carrément, t'es allé jusqu'à là, alors ça fait plaisir.
1: Je voulais voir si t'étais attrapé toi-même de tes textes d'avant.
3: Oui, oui. Bah, celui-là, oui, je m'en rappelle bien.
1: Mais très, très cool en tout cas.
3: Bah, merci beaucoup.
1: Vraiment, bah, je te dis, je suis vraiment fan. C'est vrai.
3: Merci beaucoup.
1: Allez, on passe au prochain extrait. Creuse dans ta tête, fume-le, fume-le, vois dans ma tête, ma violence m'inquiète, y a tes yeux dans l'assiette. 1, 2, 3. Elle a essayé. Mais oui, bien joué, c'est du coup Loba avec le son Schéma, qui est très très cool aussi.
4: Carrément, mais merci, oui. C'est gentil.
1: Omi, je crache la rime, mon talent reste inclassable, il y a autant de bombes dans mon classe A que sur les chars à Gaza.
2: Elle est technique celle-là.
1: Est-ce que je fais le décompte? 1, 2, 3.
5: Oh, ça vote partout là.
1: Ah, waouh. Ok.
2: Ils sont forts.
1: Ouais, il y a des bonnes réponses, ouais. J'ai cru que tu n'avais pas attrapé non plus.
2: Si.
1: Est-ce que je l'ai déjà dit? Non. T'as pas de charisme, t'as juste la dégaine d'un mec qui rêve d'en avoir. Tu votes Marine pour rester poli, on va te mêler, sale bâtard.
3: Ok.
2: C'est un texte engagé.
3: Ok. Ouais.
1: J'essaie de noyer le poisson à chaque fois. 1, 2, 3.
3: Attends.
2: Ça aurait pu être une de tes faces.
1: Non, mais tu m'as foutu le doute, mec.
3: Elle était dure celle-là.
2: Ouais. Ça aurait pu être une de tes faces.
1: Mais oui, c'était Abera pour le titre.
4: Ouais, mais les deux là, ils ont une écriture hyper engagée tous les deux. Du coup, des fois, je suis là. Attends, putain.
1: C'est bien, mon plan a marché, putain.
3: J'ai perdu. Je pensais que j'allais pas perdre. Hein.
1: Et c'était sur le son Rosa Parks.
2: C'est là, ouais.
1: Je suis dans la brume, mais je vais vers la lueur. Je serai mieux ailleurs. J'aurais pu en écrire plus, mais bon, du coup, écoutez, ça.
2: Attends, tu peux la répéter, celle-là ?
1: Ouais. Je suis dans la brume, mais je vais vers la lueur. Je serai mieux ailleurs. Je suis désolé, je pensais que j'en avais écrit plus sur cette phase, mais. Écoutez, ça va être plus technique. 1, 2,
3: bien, je trouve.
1: 3. C'était Philem.
2: C'est dans quel son celui-là, du coup ?
3: C'est dans Rigole. Okay. Mais j'irai l'écouter tout à l'heure, te rappelle ?
2: J'irai l'écouter.
1: Je fais que de perdre mon temps au lieu de réparer mon cœur. 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
3: Tu peux répéter, s'il te plaît ?
1: Ouais, pardon. Je fais que de perdre mon temps au lieu de réparer mon cœur. Je sais que je fais de mon mieux pour éviter mes peurs, mais j'ai trop de rancœur, je peux plus rien mettre dans mon cœur. 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
3: Ok.
1: 1, 2, 3. Vous êtes chaud. Bien, ouais. Et ça, c'était pour le son... Tous les jours.
4: Oui. Wow, j'attendais. J'ai bugué sur mon propre son. Non mais c'est eux, ils m'ont perturbé à être tous
1: contre toi. Vraiment, alors, pardon, je fouille. Je fais de mon problème un métier. Je réfléchis trop sans m'arrêter. Niveau concentration zéro. Il y a que le Toshi qui peut m'aider. Ça m'apaise quand je repense à avant. Même triste, on dirait que ça va. Vivre avec tout ça, ça s'apprend. Je mets les soucis dans mon cartable.
6: Oh, je vais le laisser là, je pense.
7: Ok. C'est mon idée.
1: Ok. Ouais.
4: Ah, c'est pas mal, hein. Ouais.
7: C'est stylé de ouf.
1: 1, 2, 3.
7: Tu t'es fait feinter.
1: Vous êtes tous fait feinter. C'était PLK. Dans le son à la base.
7: Okay.
4: Mais moi j'écoute que des artistes émergents en fait, ouais. Donc je pouvais pas savoir.
7: On écoute que quand, c'est qui PLK, on connaît pas.
1: On connaît pas. Bah, du coup j'aurais dû le faire dans l'ordre parce que je me paume tout seul. Bah oui, on va prendre ça. Je suis dans mon film, il est quasi mystique. T'es dans mon film, t'as un destin tragique. Dans les trous noirs où je me noie, de très grands couloirs qui sont remplis de miroirs. Guette ma douleur, il n'y a que en elle que je crois. Je mate mon reflet, demain c'est moi le roi. Pas mal aussi ça. Hein.
7: C'est la fin qui m'a perturbé. J'avais mon shot. Mon shot et la fin
1: m'a. Je crois que j'ai fait exprès hein, de prendre celui-là en plus.
7: Ok.
1: 1, 2, 3.
7: Je l'attends quand même.
1: Ah, Fidel Mirwesh.
7: Il est fort.
1: Et toi,
7: il nous perturbe volontairement.
4: C'est moi. C'est mon dernier feat avec Alas qui s'appelle 120 BPM. Et demain, c'est moi le roi parce que je vois pas pourquoi j'aurais pas le droit d'être roi.
7: Let's go.
1: Allez, elle a tout dit. Et une petite dernière pour la route. Hein. Si on s'aimait grave, je serais plus contre qui me battre. Demain, on tourne la page, même si on n'a pas les mêmes cartes. On crie rapisse, gardez vos armes. Quand nos ennemis crieront pisse, ça sonnera bizarre, donc on répondra par pisse.
6: Je crois que je le laisse à l'eau aussi.
7: Ouais, moi aussi.
1: 1, 2, 3.
6: Il est où, il est où?
1: Il est pas là, mais bon, bien joué, vous l'avez trouvé en même temps, pas trop dur. Mais oui, c'était JER pour le titre pisse. Et voilà, je crois que j'ai fait le tour de mes petits textes, du coup, Thomas.
6: Et du coup,
1: bravo les gars.
6: Il y a des points de compter. Bravo parce qu'en fait, on gagne quoi
1: C'est
6: moi j'ai répondu bon à tout.
0: J'ai l'impression. On va dire que ça fait match nul. Tout le monde sort vainqueur de ce jeu.
1: Moi en tout cas j'ai gagné parce que j'ai vu mes artistes préférés et ça c'est trop bien.
0: Il est content, Julien. Il est content. Alors, en fait, on arrive au terme de cette émission. Je peux quand même dire, allez écouter les sons de Philem, de Abera. En vrai, c'est vraiment de belles plumes de l'agglomération cannaise, voilà, qui rayonne partout en Normandie et même ailleurs. Et on attend Philem, l'album. Là, on attend fort. Une petite info ou pas à nous donner?
3: Alors, avec LD, on est en studio en ce moment, dans un studio qui s'appelle le Bossline Records. Voilà, je sais pas s'il y a quelqu'un qui connaît autour
6: très,
3: de la table.
6: Très beau studio, voilà. J'ai déjà mis les pieds.
3: Et donc le projet arrive, ça sera pas un album, mais ça sera un EP, il va faire 10 titres, et donc on essaye de bien s'appliquer pour...
4: Ça s'appelle un double EP, non?
3: Alors en fait, peut-être que les gens autour de la table ils vont me comprendre, je pense, mais dans le rap il y a un truc avec le premier album et on va faire un album et on dira que c'est un EP, tu
1: voilà.
3: Vois. Voilà. C'est clairement le plan secret qui n'est pas secret. Mais voilà, les choses arrivent, on va essayer de sortir des trucs un petit peu avant. Mais on a plein de nouveaux sons dans notre nouveau set que vous pourrez retrouver sur la tournée Aero Live.
0: Ok, bien vu. Yeah, yeah, yeah. Il recentre le sujet, il est très très fort. Et Abera, des actus un peu chaudes à venir?
6: Les prochaines actus, du coup, ça va surtout être les scènes cet été. Moi là, je bosse du coup sur un deuxième EP, la suite de mon premier projet Mentalité Boss. Et je bosse sur des nouvelles sonorités un petit peu, je me suis recentré dans ma direction. Et voilà, j'ai hâte que ça sorte. En tout cas, on travaille tous les jours au studio, quoi.
0: Trop bien, eh ben, bravo à vous deux les gars, et puis on va quasiment arriver au terme de cette émission. Est-ce que vous avez un dernier mot à dire, Vincent, Roxane, avant que je conclue? Oui, tu as un truc à dire.
8: Aerolive, c'est gratuit.
0: C'est bien de le dire.
8: Mais c'est des événements qui sont gratuits, donc qui sont ouverts à tout le monde. Et voilà, vous pouvez nous retrouver du coup sur toutes les dates dont tu as parlé tout à l'heure, sur les réseaux, sur... voilà, n'hésitez pas.
0: C'est gratuit et toutes les personnes qui y travaillent sont payées. C'est ça qui est assez formidable.
4: Et oui, c'est ce qu'on essaye de faire au maximum. Et on a quand même des bénévoles qu'on remercie fort, fort, fort, fort, fort, parce que à chaque fois c'est super chouette. Et merci les artistes de nous faire confiance. Je voulais rajouter ça aussi.
6: Merci à vous.
4: C'est
6: merci à vous.
4: Grand cœur sur vous. On est trop content de vous avoir.
8: Et merci l'intérêt général tant qu'il existe. Encore.
0: Eh bien, merci à vous. Alors, on arrive au terme de cette émission. Un grand merci à tous les artistes passés au micro. Merci au Quartier de l'Orge pour l'accueil. Merci à Lucie, Léo pour l'accompagnement, la préparation de cette émission. Merci également à Juka pour son happening de folie. Et plus largement, un grand merci au TFT pour toute cette énergie engagée pour la culture sur nos territoires. Et depuis des années, c'est hyper précieux pour tout un écosystème dont on fait tous partie et toutes parties. Allez voir des artistes en concert, allez leur commander des CD et du merch, c'est aussi ce qui fait vivre la musique. Ce soir, on a pu à nouveau se rendre compte qu'il existe une belle diversité de matières sonores sur le territoire. Et c'est une chance que l'on a, donc il ne faut pas l'oublier. Donc allez sur cette fameuse tournée Aero Live. Côté Media Lab, je vous propose un prochain rendez-vous Normandie Connexion. Ce sera jeudi 30 avril à la Cité de Chantier. On va fêter les travailleurs et les travailleuses avant le 1er mai. Une belle programmation cancer, puisqu'il y aura La Swag, Dominique Février, Milena, Terpsichore et Contraste, évidemment. Et vous pouvez retrouver la billetterie sur le Insta du Media Lab. Voilà, belle soirée à toutes et à tous. 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

changer. Est-ce que c'est nécessaire de transformer les choses? Je veux dire, tout va bien jusqu'à présent. Est-ce que le cerveau s'est endormi bien? 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

Le 30 octobre 1929, Winston Churchill est réveillé en sursaut dans sa chambre d'hôtel à Manhattan par le bruit du corps éclaté d'un homme qui vient de sauter du 15e étage. Le milieu des finances est en proie à la panique. On raconte que les New-Yorkais doivent se frayer un passage entre la multitude de corps de businessmen qui se sont jetés du haut des tours de Wall Street. Les concierges des hôtels demandent

Le Mardi Noir annonce une des pires crises économiques de l'histoire. 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